Merci de passer cette soirée en notre compagnie, bien branchée à votre radio en Beauce. Je m'appelle Mathieu Guimond, on passe la soirée ensemble. Je regardais le calendrier récemment, là je fais comme, bon, c'est quand est-ce le prochain long week-end? Hey, ça s'en vient plutôt vite avec le week-end de la fête du travail. Et je vous dis ça comme ça, mais durant les longs week-ends, ben des fois... Il y a des gens qui décident, hey, on va aller visiter, on va aller faire un tour, on va aller se promener. Hey, avant que les gens s'invitent chez vous pour passer la longue fin de semaine de la fête du travail, je pense que la meilleure affaire à faire, c'est de leur envoyer le site destinationbeauce.com parce que sur ce site-là, ben évidemment, on vous dit quoi faire en Beauce, on vous dit où manger, on vous dit où dormir. Ils débarqueront pas chez vous pour occuper la chambre d'amis pendant toute la fin de semaine, puis le trouble que ça donne. Non, non, vous savez qu'il y a de la visite qui s'en vient, fête du travail, le prochain long congé, envoyez-leur le site destinationbeauce.com, histoire qu'ils puissent prévoir leur séjour dans la belle et grande région de la Beauce par eux-mêmes. Tu sais, à un moment donné, jouer guide touristique, là. Yeah.

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2: Voici vos nouvelles, Arsenal Média. Le Québec attend toujours de se prononcer sur une éventuelle entente commerciale entre le Canada et les États-Unis. La première ministre Christine Fréchette affirme vouloir analyser les impacts sur l'économie québécoise avant de prendre position, après un échange avec le premier ministre Mark Carney. Hier, M. Carney aurait demandé aux provinces de remettre les produits alcoolisés américains sur les tablettes. Son ministre du Commerce, Dominique Leblanc, a quant à lui affirmé que la gestion de l'offre restait intacte. Un chantier de 10 millions de dollars est lancé au CHSLD Champlain de l'Assomption à Saint-Georges. Les travaux, qui s'échelonneront sur 3 ans, permettront notamment de moderniser l'établissement et de rouvrir 17 lits actuellement fermés. La première phase est déjà en cours et les lits devraient être de nouveau disponibles d'ici la fin de l'année. Israël affirme que son armée n'a pas commis d'actes criminels lors de la frappe ayant tué 7 travailleurs humanitaires à Gaza en avril 2024, dont le beauceron Jacob Flickinger. L'armée affirme les avoir identifiés par erreur comme des membres armés du Hamas. La World Central Kitchen rejette cette version des faits. Ottawa n'a pas encore réagi. Et maintenant, la météo en Beauce. Ce soir et cette nuit, c'est partiellement nuageux avec 30 % de probabilité d'averse et le minimum est de 8 degrés.

lundi soir, bien branché à votre radio en Beauce. Ici Mathieu Guimond, c'est un plaisir de vous accompagner ce soir avec au menu des propositions d'activités à faire dans la région, des économies, puis c'est le fun aussi d'avoir de vos nouvelles. Hein? On va jaser de sport un peu aussi avec quelque chose de pas pire qui s'amorce, Ligue de baseball senior majeur du Québec. Un duel 100% Beauceron, on va s'en parler un petit peu plus tard ce soir. Vous autres, qu'est-ce qui vous occupe en ce lundi soir dans la belle et grande région de la Beauce, la capitale nationale, la rive sud de Québec? On veut tout savoir. Faites-nous donc signe via nos réseaux sociaux. Vous pouvez nous appeler, vous pouvez nous texter via notre site web également. Qu'est-ce qui se passe de bon pour vous en ce lundi?

0: 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On est déjà rendu à l'étape des séries de fin de saison dans la Ligue de baseball senior de Québec. Une demi-finale 100% Beauce Run qui s'amorce avec, hey, j'adore les noms, les Jarrets-Noirs de la Beauce qui affrontent les Spartans de Sainte-Marie. J'adore le nom, les Jarrets-Noirs. Ça décrit bien les gens de la Beauce. C'est quand même votre surnom, hein? C'est une série 3-5, premier match qui a lieu demain soir 20h à Sainte-Marie avant que la série se transporte à Saint-Georges jeudi. Les Spartans ont terminé deuxième au classement cette saison. Les Jarrets-Noirs, eux autres, viennent d'éliminer les Pirates en 5 matchs. Ça promet d'être serré, les deux équipes, lors des affrontements cette saison entre les deux équipes. Chacune a remporté 2 matchs. Alors, qui va représenter la Beauce en grande finale? Les Jarrets-Noirs ou les Spartans? Vous votez pour qui? Je suis curieux de vous lire et de vous entendre là-dessus ce soir via nos réseaux sociaux.
1: Ah ouais, on dit...

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2: Voici vos nouvelles, Arsenal Média. Le Québec attend toujours de se prononcer sur une éventuelle entente commerciale entre le Canada et les États-Unis. La première ministre Christine Fréchette affirme vouloir analyser les impacts sur l'économie québécoise avant de prendre position, après un échange avec le premier ministre Mark Carney. Hier, M. Carney aurait demandé aux provinces de remettre les produits alcoolisés américains sur les tablettes. Son ministre du Commerce, Dominique Leblanc, a quant à lui affirmé que la gestion de l'offre restait intacte. Un chantier de 10 millions de dollars est lancé au CHSLD Champlain de l'Assomption à Saint-Georges. Les travaux, qui s'échelonneront sur 3 ans, permettront notamment de moderniser l'établissement et de rouvrir 17 lits actuellement fermés. La première phase est déjà en cours et les lits devraient être de nouveau disponibles d'ici la fin de l'année. Israël affirme que son armée n'a pas commis d'actes criminels lors de la frappe ayant tué 7 travailleurs humanitaires à Gaza en avril 2024, dont le Beauceron Jacob Flickinger. L'armée affirme les avoir identifiés par erreur comme des membres armés du Hamas. La World Central Kitchen rejette cette version des faits. Ottawa n'a pas encore réagi. Et maintenant, la météo en Beauce. Ce soir et cette nuit, c'est partiellement nuageux avec 30 % de probabilité d'averse et le minimum est de 8 degrés.

Merci de passer cette soirée en notre compagnie, bien branchée à votre radio en bourse. Je m'appelle Mathieu Guimond, on passe la soirée ensemble. Je regardais le calendrier récemment, là je fais comme, bon, c'est quand est-ce le prochain long week-end? Hey, ça s'en vient plutôt vite avec le week-end de la fête du travail. Et je vous dis ça comme ça, mais durant les longs week-ends, ben des fois... Il y a des gens qui décident, hey, on va aller visiter, on va aller faire un tour, on va aller se promener. Hey, avant que les gens s'invitent chez vous pour passer la longue fin de semaine de la fête du travail, je pense que la meilleure affaire à faire, c'est de leur envoyer le site destinationbeauce.com parce que sur ce site-là, ben évidemment, on vous dit quoi faire en Beauce, on vous dit où manger, on vous dit où dormir. Ils débarqueront pas chez vous pour occuper la chambre d'amis pendant toute la fin de semaine, puis le trouble que ça donne. Non, non. Vous savez qu'il y a de la visite qui s'en vient, fête du travail, le prochain long congé. Envoyez-leur le site destinationbeauce.com, histoire qu'ils puissent prévoir leur séjour dans la belle et grande région de la Beauce par eux-mêmes. Tu sais, à un moment donné, jouer guide touristique, là...

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2: Voici vos nouvelles, Arsenal Média. Le Québec attend toujours de se prononcer sur une éventuelle entente commerciale entre le Canada et les États-Unis. La première ministre Christine Fréchette affirme vouloir analyser les impacts sur l'économie québécoise avant de prendre position, après un échange avec le premier ministre Mark Carney. Hier, M. Carney aurait demandé aux provinces de remettre les produits alcoolisés américains sur les tablettes. Son ministre du Commerce, Dominique Leblanc, a quant à lui affirmé que la gestion de l'offre restait intacte. Un chantier de 10 millions de dollars est lancé au CHSLD Champlain de l'Assomption à Saint-Georges. Les travaux, qui s'échelonneront sur 3 ans, permettront notamment de moderniser l'établissement et de rouvrir 17 lits actuellement fermés. La première phase est déjà en cours et les lits devraient être de nouveau disponibles d'ici la fin de l'année. Israël affirme que son armée n'a pas commis d'actes criminels lors de la frappe ayant tué 7 travailleurs humanitaires à Gaza en avril 2024, dont le Beauceron Jacob Flickinger. L'armée affirme les avoir identifiés par erreur comme des membres armés du Hamas. La World Central Kitchen rejette cette version des faits. Ottawa n'a pas encore réagi. Et maintenant, la météo en Beauce. Ce soir et cette nuit, c'est partiellement nuageux avec 30 % de probabilité d'averse et le minimum est de 8 degrés.

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Un bon lundi soir bien branché à votre radio en Beauce. Ici Mathieu Guimond, c'est un plaisir de vous accompagner ce soir avec au menu des propositions d'activités à faire dans la région, des économies, puis c'est le fun aussi d'avoir de vos nouvelles. Hein? On va jaser de sport un peu aussi avec quelque chose de pas pire qui s'amorce, Ligue de baseball senior majeur du Québec. Un duel 100% Beauceron, on va s'en parler un petit peu plus tard ce soir. Vous autres, qu'est-ce qui vous occupe en ce lundi soir dans la belle et grande région de la Beauce, la capitale nationale, la rive sud de Québec? On veut tout savoir, faites-nous donc signe via nos réseaux sociaux, vous pouvez nous appeler, vous pouvez nous texter, via notre site web également. Qu'est-ce qui se passe de bon pour vous en ce lundi?

On est déjà rendu à l'étape des séries de fin de saison dans la Ligue de baseball senior de Québec. Une demi-finale 100% Beauce Run qui s'amorce avec, hey, j'adore les noms, les Jarrets-Noirs de la Beauce qui affrontent les Spartans de Sainte-Marie. J'adore le nom, les Jarrets-Noirs. Ça décrit bien les gens de la Beauce. C'est quand même votre surnom, hein? C'est une série 3-5, premier match qui a lieu demain soir à 20h à Sainte-Marie, avant que la série se transporte à Saint-Georges jeudi. Les Spartans ont terminé deuxième au classement cette saison. Les Jarrets-Noirs, eux autres, viennent d'éliminer les Pirates en 5 matchs. Ça promet d'être serré, les deux équipes, lors des affrontements cette saison entre les deux équipes. Chacune a remporté 2 matchs. Alors, qui va représenter la Beauce en grande finale? Les Jarrets-Noirs ou les Spartans? Vous votez pour qui? Je suis curieux de vous lire et de vous entendre là-dessus ce soir via nos réseaux sociaux.

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2: Voici vos nouvelles, Arsenal Média. Le Québec attend toujours de se prononcer sur une éventuelle entente commerciale entre le Canada et les États-Unis. La première ministre Christine Fréchette affirme vouloir analyser les impacts sur l'économie québécoise avant de prendre position, après un échange avec le premier ministre Mark Carney. Hier, M. Carney aurait demandé aux provinces de remettre les produits alcoolisés américains sur les tablettes. Son ministre du Commerce, Dominique Leblanc, a quant à lui affirmé que la gestion de l'offre restait intacte. Un chantier de 10 millions de dollars est lancé au CHSLD Champlain de l'Assomption, à Saint-Georges. Les travaux, qui s'échelonneront sur 3 ans, permettront notamment de moderniser l'établissement et de rouvrir 17 lits actuellement fermés. La première phase est déjà en cours et les lits devraient être de nouveau disponibles d'ici la fin de l'année. Israël affirme que son armée n'a pas commis d'actes criminels lors de la frappe ayant tué 7 travailleurs humanitaires à Gaza en avril 2024, dont le Beauceron Jacob Flickinger. L'armée affirme les avoir identifiés par erreur comme des membres armés du Hamas. La World Central Kitchen rejette cette version des faits. Ottawa n'a pas encore réagi. Et maintenant, la météo en Beauce. Ce soir et cette nuit, c'est partiellement nuageux avec 30 % de probabilité d'averse et le minimum est de 8 degrés.

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bon mardi, 25e jour du mois d'août, puis je suis en train de réaliser que dans 4 mois, ça va être autre chose. Je vous laisse deviner. On a 12 degrés centre-ville, Sainte-Marie. On parle d'alternance soleil-nuage pour aujourd'hui, avec des risques d'averse. On va revenir sur la rentrée scolaire, bien sûr, avec, entre autres, quelques règles de sécurité, mais surtout, on va parler transport scolaire. Il y a une problématique qui touche le sud de la région. On aura la chance d'en parler. Bien sûr, on aura la musique au menu. Également, on va recevoir deux invités ce matin. Entre autres, Anne-Marie qui viendra nous parler des grands feux de Saint-Honoré. Ça sera présenté ce week-end. Il va faire beau, il va faire chaud. Ça sera donc très agréable. Et on va recevoir nos amis du CJE de Beauce-Nord pour aujourd'hui, mardi. Dans l'actualité, on plonge tout de suite. Hier, ça a brassé en fin d'après-midi. Les fortes précipitations tombées sur la région ont provoqué des pannes de courant dans plusieurs secteurs. De la forte grêle a été rapportée à Saint-Patrice, Saint-Narcisse, Saint-Bernard et Saint-Isidore. Les pompiers de plusieurs municipalités

Ils sont intervenus pour notamment sécuriser les installations électriques. Les équipes d'Hydro-Québec ont aussi été mises à contribution pour des arbres tombés et des branches sur des fils électriques. Quelques voitures ont été endommagées par les grêlons. Puis un véhicule a percuté la façade d'un immeuble à logement hier vers 19h50 sur l'avenue Banville dans le quartier des Rivières à Québec. Pour une raison que l'on ignore, la conductrice a percuté l'immeuble. Heureusement, personne n'a été blessé dans l'événement. Les pompiers sont intervenus pour sécuriser la stabilité de l'immeuble. Les policiers du service de police de la Ville de Québec mènent une enquête pour déterminer les causes et circonstances de l'accident. Et à l'occasion de la rentrée scolaire, une surveillance accrue sera effectuée par les policiers de la Sûreté du Québec, et ce jusqu'au 11 septembre prochain, sur l'ensemble du réseau routier, plus particulièrement dans les zones scolaires. Avec le retour prochain des élèves sur le chemin de l'école, les usagers de la route sont invités à redoubler de vigilance et à adopter des comportements sécuritaires afin de contribuer à une rentrée en toute sécurité. Les conducteurs et cyclistes doivent s'immobiliser à plus de 5 mètres d'un autobus scolaire dont les feux rouges clignotent ou dont le signal d'arrêt est déployé. Les directives des policiers, brigadiers scolaires et signaleurs doivent aussi être respectées. De plus, respectons les limites de vitesse affichées dans les zones scolaires. L'amende est doublée si l'infraction est commise durant la période scolaire. Alors que le Canada tente d'intensifier ses échanges commerciaux dans le monde entier, le gouvernement Carney investira plus de 11 milliards de dollars pour construire 6 brise-glaces pour la garde côtière canadienne au chantier Davy à Lévis. Le premier ministre Mark Carney en a fait l'annonce sur place hier après-midi en compagnie de la première ministre du Québec, Christine Fréchette. Les bateaux sillonneront l'océan Atlantique et le fleuve Saint-Laurent pendant l'hiver et se rendront dans la région arctique en été. Selon le premier ministre, la construction de ces brise-glaces permettra de créer et de maintenir près de 5000 emplois pendant la construction. Le gouvernement estime les retombées sur l'économie canadienne à environ 650 millions de dollars par année. Le gouvernement fédéral va dévoiler cet avant-midi les détails de ses droits de douane de rétention à l'encontre des États-Unis. L'annonce devrait être faite par 4 ministres, dont François-Philippe Champagne et Mélanie Joly. Le premier ministre, Mark Carney, ne devrait pas être présent. Samedi, M. Carney a fait savoir que les droits de douane de rétorsion entreraient en vigueur le 8 septembre. M. Carney a suspendu les négociations commerciales avec les États-Unis vendredi, accusant Washington d'avoir introduit de nouvelles demandes dans les derniers instants des pourparlers. Et alors que Donald Trump intensifie la guerre commerciale avec le Canada, le premier ministre de l'Ontario, Doug Ford, menace de couper l'approvisionnement en électricité et minéraux critiques aux États-Unis. Doug Ford estime que les États-Unis doivent subir les conséquences en réponse à la dernière escalade tarifaire du président. Sa voisine, Christine Fréchette, est restée plus prudente, sans rien exclure. En conférence de presse à Lévis, Mme Fréchette a dit qu'elle n'avait jamais envisagé les mesures de rétorsion évoquées par son homologue ontarien. Elle a toutefois exprimé sa préférence pour des mesures à portée symbolique, stratégique, consistant à frapper là où c'est le plus sensible. L'ancien député de Québec solidaire dans Rosemont, petite patrie, Vincent Marissal, ne quittera finalement pas la politique à la fin de son présent mandat. Il portera les couleurs du Parti québécois dans Taschereau, au centre-ville de Québec. L'annonce de sa candidature a été faite sur le réseau X par le chef du parti, Paul Saint-Pierre Plamondon. Monsieur Marissal avait quitté Québec solidaire en 2025 à la suite de différends avec les dirigeants du parti. Le chef du PQ souligne que Vincent Marissal siège depuis 8 ans à l'Assemblée nationale et qu'il connaît bien, par le fait même, les enjeux dans Taschereau.
Dans le monde du sport au baseball, Anthony Ziegler a brisé l'égalité avec un triple en 9e et les Red Sox de Boston ont signé un 4e gain d'affilée hier, l'emportant 4-2 face aux Marlins de Miami. Dans la défaite, le Québécois Otto Lopez a frappé 2 coups sûrs, dont son 30e double de la saison. Les deux équipes s'affrontent à nouveau ce soir, 18h40. Les Astros de Houston sont à New York contre les Yankees et les Royals de Kansas City ont rendez-vous avec les Blue Jays à Toronto. Ligue frontière de baseball, les Capitales de Québec accueillent ce soir, 18h50, les Slammers de Joliet. Finalement, Ligue de baseball senior major du Québec débute ce soir, 20h, de la série demi-finale senior A. Les Spartans de Sainte-Marie reçoivent les Jarrets Noirs de Beauce au stade de Julien Fauché de Sainte-Marie. Les Rams de Sainte-Marie, pour leur part, affronteront les Terrassements Lambert de Saint-Apollinaire demain, mercredi 20h, toujours au stade de Julien Fauché, derrière la polyvalente Benoît Vachon. Prévision du temps, l'Environnement Canada pour aujourd'hui sera question d'alternance soleil-nuages, de risques d'averse et même d'orage en après-midi, maximum de 22, facteur humidex 26. Des nuages pour ce soir, 40% les risques d'averse, même d'un orage en début de soirée, avec un minimum de 12 la nuit prochaine. Alternance soleil-nuages demain, mercredi 25, ressenti 29. Jeudi, alternance soleil-nuages maximum de 26. Retour des nuages et des averses pour vendredi avec 21. Les normales de saison, 22 le jour, 11 la nuit. Et actuellement, partout où vous êtes en Beauce, on est à 12 degrés. Avec la musique souvenir de Daniel Boucher. La chanson s'appelle « Chez nous » à 6h08. Bon début de journée. Merci d'avoir choisi les 100 000 matins au meilleur de la musique. On s'appelle O115. Bon mardi.

Tempête avec Greenwoods. Hier, c'est ce qu'on a eu, hein, presque une tempête dans certains secteurs. On a confondu grêle avec de la neige, mais tout ça pour dire qu'il y a certaines résidences qui ont été endommagées. Le revêtement extérieur a été perforé par la force des grêlons qui sont tombés sur la région. D'ailleurs, il y a quelques voitures dont la carrosserie a aussi été endommagée avec toute cette grêle. Si vous êtes sur le réseau routier, méfiez-vous, l'autoroute 20, elle est fermée à la circulation en direction Lévis. Il y a une voie sur les deux. En plus des travaux, c'est qu'il vient de survenir un accident au cours des dernières minutes, là. Donc, dans ce secteur-là, autoroute 20, hauteur du kilomètre 317, c'est un peu avant d'arriver à Taniata, là, c'est tout près dans ce secteur-là. Donc, une voie sur deux fermée, ça va causer évidemment de la congestion dans ce secteur. 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En musique, c'est Plein de soleil avec Jonathan Pinchot.

Matin, une activité qui aura fait une activité gratuite les 12 et 13 septembre prochains, entre 10h et 15h. On est tous invités à venir visiter la nouvelle caserne des pompiers de Sainte-Marie pour une 2 journées porte ouverte. Alors, on pourra voir les équipements, les camions. Il y aura des démonstrations sur place réalisées par les pompiers. Il y aura des jeux gonflables pour les enfants et plein d'autres surprises, mais c'est surtout une occasion de visiter ce nouveau bâtiment qui va servir aux pompiers de la ville de Sainte-Marie. Et quand on est moindrement un peu visionnaire, on réalise que peut-être que cette caserne-là va devenir aussi un centre d'intérêt pour les municipalités qui sont tout autour et qui ont peine à trouver des pompiers volontaires pour répondre aux appels, un peu à l'image de la ville de Saint-Georges qui a vu ses pompiers être à temps plein en caserne pour répondre aux appels d'urgence des citoyens. Donc, c'est une occasion bien mal fun de venir avec les enfants, la famille, visiter la caserne incendie, 12 et 13 septembre prochain, 6h23 avec Jay Scott dans vos...

0: 6h26, minutes dans vos 100 000 matins. 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
0: OK, à 6h26, c'est code rouge pour entrer sur Québec à partir de la structure du Canadien national sur Robert Clay, direction nord. Et d'ailleurs, la congestion se maintient jusqu'à la hauteur du chemin Saint-Louis du côté nord. Donc, sur l'ensemble de la structure du pont Pierre-Laporte, c'est au ralenti. L'autre point chaud, c'est l'autoroute 20 en direction Lévis. On a dû fermer une voie sur les deux. Il y a eu un accident vers 6h ce matin à la hauteur du kilomètre 317, ce qui fait que ça refoule jusqu'à Charny. Si vous êtes en direction de Lévis, il faudra prendre son mal en patience. C'est aussi au ralenti, même si c'est code rouge, 20 direction ouest, à partir de Thomas Chappet. Ça, c'est Lévis. Et rapidement, c'est rouge foncé. Ça se maintient jusque dans le secteur de Saint-Romuald. Pour entrer sur Québec, le pont La Porte, je l'ai mentionné. Le pont de Québec aussi, c'est au ralenti. Pour le reste, il y a Saint-Sacrement où c'est compliqué dans le secteur du boulevard Charest, direction est. Mais pour le reste, ça circule plutôt bien. Vous êtes témoin d'événements sur la route, quelque chose que j'ai pas vu, n'hésitez pas. Appelez-moi en studio ou texto 418-387-1015.
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9: Bonjour, bon début de journée. Ici Claude Marquis, voici vos actualités. Le Québec est la province canadienne la plus durement touchée par les nouveaux droits de douane américains. Les secteurs visés occupent une plus grande part des exportations qu'ailleurs au pays, souligne l'économiste Sébastien McMahon. Les droits de douane américains sur certains secteurs équivaudraient à un droit de douane moyen de 10 % sur toutes les exportations québécoises, estime l'économiste. Il ne s'attend cependant pas nécessairement à une récession au Québec ni au Canada, mais à une période de stagnation. Mark Carney dit prendre note de la date du 1er janvier évoquée par Donald Trump pour hausser les droits de douane sur les pièces automobiles et les voitures provenant du Canada. Il soutient toutefois qu'il y a une autre avenue possible, soit celle d'une entente équitable. Le premier ministre a réitéré hier que l'accord avec les Américains, qui semblait à portée de main il y a à peine quelques jours, était inéquitable.
10: Christine Fréchette accueille avec enthousiasme l'investissement fédéral de plus de 11 milliards de dollars pour construire 6 brise-glaces pour la garde côtière canadienne au chantier des Vies à Lévis. Selon elle, ce colossal investissement va propulser à la vitesse grand V toute la région de Chaudière-Appalaches et de la capitale nationale. Elle a affirmé que le Québec a justement besoin de ce genre d'initiative en cette période d'incertitude économique causée par la guerre tarifaire avec les États-Unis et les bouleversements au Moyen-Orient. Et la Sûreté du Québec accroît sa surveillance dans les zones scolaires jusqu'au 11 septembre. Les automobilistes sont invités à redoubler de prudence avec le retour des élèves sur le réseau routier. C'est ce qui complète vos informations. 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
0: Météo pour aujourd'hui. Soleil, nuages. On débute ça, là. C'est couvert, mais ça devrait progressivement se dégager. Mais ça va faire place un peu à l'image d'hier de ces orages violents en fin d'après-midi aujourd'hui. On parle d'un maximum de 22, mais d'ex de 26 degrés. Des nuages, des risques d'averse en début de soirée. Minimum de 12 la nuit prochaine. Soleil nuage demain 25 avec humidex de 29. Pour jeudi, alternance soleil nuage maximum à 26. Les normales de saison, 22 le jour et 11 la nuit. Et actuellement, ben, c'est ce qu'on a, 11 degrés. 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Si vous êtes sur l'autoroute 20 dans le secteur de Taniata, c'est compliqué. Ah, il y a eu un accident vers 6 heures ce matin. On a dû fermer une voie sur les deux. C'est ce qui provoque évidemment ce ralentissement important. C'est dans certains secteurs presque arrêté. L'accident est survenu à la hauteur du kilomètre 317. En musique, la formation Salbarbé, Good Lord.

L'organisation du club de hockey canadien accueillait certains joueurs pour un tournoi de golf. Celui du club de hockey canadien officiellement le lundi 14 septembre prochain. Et puis ça, ben, ça annonce l'arrivée des joueurs, le début du camp d'entraînement et le début de la prochaine saison. On va parler baseball dans les prochaines minutes. Le temps de s'offrir les colocs. Voici, tassez-vous de là. Dans vos 100 000 matins au 101.5.

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1: 6h43 minutes, bon début de journée, bon mardi. Bienvenue dans les 100 000 matins au 105 dans le monde du sport au baseball. Hier, victoire pour les Red Sox de Boston, un triple en 9e. A donc permis à l'équipe de Boston de mettre la main sur une 4e victoire de suite, l'emportant 4-2 contre les Marlins à Miami. Et dans la défaite, le Québécois Otto Lopez a tout de même frappé 2 coups sûrs, dont son 30e double de la saison. Les deux équipes ont à nouveau rendez-vous ce soir, 18h40 en Floride. Les Astros de Houston qui débarquent à New York contre les Yankees pour une série de 3 rencontres. Et les Royals de Kansas City qui ont rendez-vous ce soir avec les Blue Jays à Toronto. Ligue frontière de baseball, les Capitales de Québec sont de retour au stade de Canac. On accueille ce soir à 18h50 les Slammers de Joliet. Et puis dans la Ligue de baseball senior-major de Québec, début ce soir 20h de la série demi-finale toute Beauce Run niveau senior A, les Spartans de Sainte-Marie qui reçoivent les Jarrets Noirs de Beauce, une équipe de Saint-Georges, au stade de Julien Fauché, derrière la polyvalente Benoît Vachon à Sainte-Marie, du bon baseball chez nous. D'ailleurs, en catégorie double B, les Rams de Sainte-Marie qui vont affronter les Terrassements Lambert de Saint-Apollinaire demain, 20h, toujours au stade Julien Fauché de Sainte-Marie. 6h45 minutes, on va parler de transport scolaire dans les prochaines minutes. Mais il y a plein de trucs qui méritent notre attention dans l'actualité. Évidemment, les tarifs douaniers américains. La campagne électorale qui, normalement, doit être annoncée dans 2 jours. On revient en musique dans un petit moment. Vous restez là, au 101.5.

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Depuis plusieurs semaines, on parle de cette problématique liée au transport scolaire dans Beau-Sud. Pourquoi? Bien évidemment, avec les familles éclatées, les deux, trois adresses pour les enfants. Tu sais, quand on était plus jeunes, on disait que les parents avaient beaucoup d'enfants. Maintenant, les enfants ont beaucoup de parents. Mais à quelques jours de la rentrée scolaire, on dit que 75 % des demandes excédentaires de transport ont été répondues par le Centre de services scolaires de la Beauce-et-Chemin. Donc, en date du 19 août, 11 885 élèves admissibles au transport scolaire de base disposent tous d'une offre de services gratuites pour la prochaine année scolaire. Les élèves inscrits au programme sport-études ou au programme d'éducation intermédiaire bénéficient à 100 % du transport scolaire. Et quand on jette un coup d'œil aux réels chiffres avancés par le Centre de services scolaires, on dit que 815 demandes pour du transport excédentaire. Ça, ça veut dire qu'on prend le jeune, on l'amène à l'école, on l'amène de l'école à la maison. Mais si une fin de semaine, parce que c'est une garde partagée, une semaine sur deux, il va chez l'autre parent, parfois c'est plus difficile. Donc, 815 demandes, 75 % ont reçu une réponse positive. Peu importe l'adresse où tu vas demeurer, on va aller te chercher. 190 demandes sont actuellement en analyse et il y a 95 demandes qui ont été refusées. Pourquoi? Parce qu'on dit qu'aucun circuit existant ne permettait de répondre aux besoins des parents. Ce matin, j'ai vu sur les réseaux sociaux une sortie en règle du candidat du Parti conservateur dans Beau-Sud qui dit que c'est épouvantable cette situation-là. Oui, je comprends. Mais est-ce qu'on peut répondre à 100 % à la demande quand c'est deux puis des fois trois adresses différentes? S'il n'y a pas de transport scolaire, qu'est-ce qu'on peut faire de plus? On crée, je pense pas qu'on puisse créer un nouveau réseau. Visiblement, ces parents-là devront trouver une solution. Mais ça, tout le moins, le parent principal qui a la garde de l'enfant, lui, se voit évidemment servi. Puis que c'est le deuxième qui l'est moins. Là, il y a des parents qui devront trouver des solutions à quelques jours de la rentrée. Je comprends que c'est pas l'idéal, je comprends que c'est pas le fun, mais dans un contexte économique comme celui qu'on traverse actuellement, c'est des choix que... Est-ce que la société est prête ou veut absolument répondre à 100 % aux demandes des familles éclatées? C'est une question qu'on doit se poser, mais visiblement, en tout cas, chose certaine, on peut dire que le Centre de services scolaires a travaillé un peu plus fort qu'il ne le faisait peut-être ou qu'il le démontrait peut-être à la fin de la dernière année scolaire. 6h54, la musique de Laurence Saint-Martin maintenant.

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1: Si vous êtes en direction du travail, je vous souhaite une bien belle journée. 6h55, on a 11 degrés sous les nuages. On devrait voir le soleil un peu, mais il y a des averses et des orages, un peu à l'image de ce qu'on a reconnu hier en fin de journée. C'est ce qui nous attend pour aujourd'hui, mardi, 25e jour du mois d'août. Bon début de journée, tout le monde.
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1: Oui, mais on peut dire qu'officiellement, la rentrée a commencé. Là, c'est rouge sur Robert Clich à partir de l'avenue de la Rotonde en direction Québec. C'est rouge sur l'autoroute 20. Un peu avant d'arriver dans le secteur de la halte routière à Saint-Nicolas, c'est aussi rouge, foncé, pratiquement à partir de Lévis-Centreville sur l'autoroute 20, direction ouest. Et pour entrer sur Québec, c'est au rouge sur le pont de Québec, c'est au ralenti sur l'ensemble des voies du tablier du pont Pierre-Laporte. D'ailleurs, la congestion se maintient sur Henri IV.

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2: Bon mardi, ici Louis-Philippe Arnoirel. Le gouvernement fédéral va dévoiler cet avant-midi les détails de ses droits de douane de rétorsion à l'encontre des États-Unis. L'annonce devrait être faite par 4 ministres, dont François-Philippe Champagne et Mélanie Joly. Le premier ministre Mark Carney ne devrait pas être présent. Samedi, M. Carney avait fait savoir que les droits de douane de rétorsion entreraient en vigueur le 8 septembre. Il a suspendu les négociations commerciales avec les États-Unis vendredi, accusant Washington d'avoir introduit de nouvelles demandes dans les derniers instants des pourparlers. Par ailleurs, les géants américains du numérique ne feront pas plier Ottawa en matière de découvrabilité et de valorisation de la culture du pays, a averti le ministre fédéral de l'Identité et de la Culture canadienne, Mark Miller. Il a refusé de s'avancer hier sur les détails des concessions demandées par l'administration Trump concernant la culture et la protection de la langue française pendant les négociations commerciales. Il a cependant laissé entendre que la découvrabilité des contenus québécois et canadiens sur les grandes plateformes américaines de diffusion en ligne figurait sur la liste. De son côté, le premier ministre Mark Carney a indiqué que les États-Unis avaient fait pression pour qu'Ottawa change sa position sur la visibilité du contenu francophone et québécois sur les services comme Netflix. Et encore, pour terminer, alors que Donald Trump intensifie la guerre commerciale avec le Canada,

0: Canada, le premier ministre de l'Ontario, Doug Ford, menace de couper l'approvisionnement en électricité et aux minéraux critiques aux États-Unis. Doug Ford estime que les États-Unis doivent subir les conséquences en réponse à la dernière escalade tarifaire du président. Sa voisine, Christine Fréchette, est restée plus prudente sans rien exclure. En conférence de presse à Lévis, Mme Fréchette a dit qu'elle n'avait jamais envisagé les mesures de rétorsion évoquées par son homologue ontarien. Elle a toutefois exprimé sa préférence pour des mesures à portée symbolique, stratégique, consistant à frapper là où c'est plus sensible. C'est ce qui complète vos actualités Arsenal Média. Passez une bonne journée sur nos ondes.
1: Au baseball, Anthony Ziegler a brisé l'égalité avec un triple en neuvième manche chez les Red Sox de Boston, a signé un quatrième gain d'affilée hier l'emportant 4-2 face aux Marlins de Miami. Dans le revers, le Québécois Otto Lopez a frappé deux coups sûrs, dont son 30e double de la saison. Les deux équipes s'affrontent à nouveau ce soir, 18h40 à Miami. Les Astros de Houston sont à New York contre les Yankees. Pendant ce temps, les Royals de Kansas City ont rendez-vous avec les Blue Jays à Toronto. Ligue frontière de baseball, les Capitales de Québec sont de retour au Stade Canac ce soir, 18h50, alors qu'ils accueillent les Slammers de Joliet. Finalement, Ligue de baseball senior majeur de Québec débute ce soir à 20h. De la série demi-finale entre deux équipes Beauce Run, Senior A, les Spartans de Sainte-Marie qui reçoivent les Jarrets Noirs de la Beauce, une équipe de Saint-Georges. Ça se passe au stade de Julien Fauché de Sainte-Marie, derrière la polyvalente Benoît Vachon. Demain, les Rams de Sainte-Marie affrontent l'Éterrassement Lambert de Saint-Apollinaire en classe 2B. Ce sera alternance soleil et nuages pour aujourd'hui, mais à l'image de la journée d'hier, on aura des averses et des orages. En fin d'après-midi aujourd'hui, 22 au maximum, humidex 26 degrés. Des nuages pour ce soir, début de soirée, il pourrait y avoir quelques gouttelettes, minimum de 12 la nuit prochaine. Alternance soleil et nuages demain, 25, humidex de 29. Alternance soleil et nuages jeudi, 26 degrés. Et possiblement des nuages avec des averses pour vendredi. Les normales de saison, 22 le jour et 11 la nuit. C'est ce qu'on a présentement, 11 degrés.
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25e jour du mois d'août. À l'émission ce matin, si vous cherchez une activité qui va émerveiller les petits comme les plus grands, en fin de semaine, il y aura les grands feux de Saint-Honoré. Je vous donnerai tous les détails. On va s'entretenir avec Anne-Marie, qui est aussi responsable de la programmation d'activités. On va aussi parler immigration avec nos amis du CJE de Beauce-Nord. D'ailleurs, il y a une activité de partage qui est prévue au cours du prochain week-end. Là aussi, on vous donnera tous les détails. En musique, 1999, une chanson qui était numéro 1 avec les Red Hot Chili Peppers. Voici Scar Tissue dans vos 100 000 matins au 101.5. Bon mardi!

Depuis samedi dernier, il est beaucoup, beaucoup question des tarifs douaniers entre les États-Unis, le Canada et les contre-tarifs canadiens. Mais une chose est sûre, c'est qu'au Québec, on ira voter le 5 octobre prochain. Et du côté des États-Unis, le 3 novembre, il y aura une élection de mi-mandat. Et semble-t-il que là, les démocrates sur le terrain commencent à prendre position en faveur du Canada. D'ailleurs, un représentant de Radio-Canada aux États-Unis a dressé un portrait assez évocateur de ce qui se produit actuellement. D'ailleurs, il y a un sondage qui a été réalisé auprès des Américains où on dit que concernant ce dossier-là, des surtaxes sur les tarifs canadiens, 49 % des Américains désapprouvent fortement cette décision-là du président américain. Il y a tout de même 13 % des gens qui appuient fortement les décisions de Donald Trump. Évidemment, plus on se rapproche de certains secteurs d'activité, plus l'appui est solide, entre autres dans la région de Michigan, le secteur de l'automobile, où on a connu une crise sans précédent au tournant des années 2008, 2009, 2010. On s'en rappelle encore d'ailleurs, d'où l'importance pour eux de voir ces tarifs douaniers augmenter. Il y a la sénatrice du Maine qui, elle dit que ces tarifs vont entraîner une hausse du coût de la vie pour les familles de l'État du Maine. Les entreprises vont devoir faire payer la facture aux consommateurs. C'est un débat qui est amorcé et visiblement, on verra le 2 novembre lorsque les Américains seront appelés à se prononcer sur les élections de mi-mandat si on appuie aussi fortement le président américain Donald Trump qu'on le fait là maintenant. En musique, Francis de Grandpré avec « Si j'avais su » dans vos 100 000 matins. Bon mardi.

0: 7h21 dans vos 100 000 matins au 101.5. 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
0: Visiblement, le troisième lien sera très pratique ce matin. C'est code rouge sur Robert Clich, direction Québec, un peu avant d'arriver à la sortie rue Beaulieu. C'est aussi au rouge sur l'autoroute 20, direction Est, à mi-chemin entre Saint-Étienne et Saint-Nicolas. Et c'est rouge foncé, foncé sur la 20, direction Ouest, à partir de Lévis-Centreville. Pour entrer sur Québec, c'est au ralenti sur l'ensemble du tablier Pierre-Laporte, du pont Pierre-Laporte, oui. Et la congestion se maintient sur Henri IV jusqu'à la hauteur du chemin Sainte-Foy. C'est code rouge sur le pont de Québec. C'est aussi code rouge sur le boulevard Charest, direction Est, à partir des échangeurs de Duplessis. Le ralentissement se maintient jusqu'à la hauteur d'Henri IV. Ça reprend du rythme, mais à l'approche de Robert Bourassa, ça ralentit. Là aussi, ça reprend du rythme, mais à l'approche de Saint-Sacrement, c'est code rouge. C'est aussi au ralenti sur le boulevard Laurier, direction Est, entre Henri IV et l'Université Laval. Mais c'est aussi compliqué sur la 20, direction Lévis, à partir de Avenue des Églises à Charny jusqu'à la hauteur du club de golf Lauve-Rivière. C'est code rouge dans ce secteur-là. Plus tôt ce matin, il y a eu un accident. C'est ce qui a déjà provoqué tous ces dommages. Il y a de la résistance dans les bretelles de l'autoroute Lévis-Centreville, route Kennedy, chemin des Îles, Taniata, Charny. Donc, ce matin, on doit prendre son mal en patience.
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4: Bonjour, bon début de journée. Ici Claude Marquis. Voici vos actualités. Le Québec est la province canadienne la plus durement touchée par les nouveaux droits de douane américains. Les secteurs visés occupent une plus grande part des exportations qu'ailleurs au pays, souligne l'économiste Sébastien McMahon. Les droits de douane américains sur certains secteurs équivaudraient à un droit de douane moyen de 10 % sur toutes les exportations québécoises, estime l'économiste. Il ne s'attend cependant pas nécessairement à une récession au Québec ni au Canada, mais à une période de stagnation. Mark Carney dit prendre note de la date du 1er janvier évoquée par Donald Trump pour hausser les droits de douane sur les pièces automobiles et les voitures provenant du Canada. Il soutient toutefois qu'il y a une autre avenue possible, soit celle d'une entente équitable. Le premier ministre a réitéré hier que l'accord avec les Américains, qui semblait à portée de main il y a à peine quelques jours, était inéquitable. Christine Fréchette accueille avec enthousiasme l'investissement fédéral de plus de 11 milliards de dollars pour construire 6 brise-glaces pour la garde côtière canadienne au chantier Davy à Lévis. Selon elle, ce colossal investissement va propulser à la vitesse grand V toute la région de Chaudière-Appalaches et de la capitale nationale. Elle a affirmé que le Québec a justement besoin de ce genre d'initiative en cette période d'incertitude économique causée par la guerre tarifaire avec les États-Unis et les bouleversements au Moyen-Orient. Et la Sûreté du Québec accroît sa surveillance dans les zones scolaires jusqu'au 11 septembre. Les automobilistes sont invités à redoubler de prudence avec le retour des élèves sur le réseau routier. C'est ce qui complète vos informations. 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
7: Ben, c'est couvert au moment où on se parle, mais on pourrait voir quelques percées de soleil, mais à l'image de la journée d'hier, assurément, instabilité, donc averse, orage en journée aujourd'hui. On parle de maximum à atteindre de 22, facteur humidex de 26. Des nuages pour ce soir, des risques d'averse en début de soirée, avec même un risque d'un orage minimum de 12 la nuit prochaine. Alternance soleil-nuage pour demain, 25 au maximum, facteur humidex de ressenti demain, 29. Alternance soleil-nuage jeudi, 26. Des nuages avec des risques d'averse pour vendredi, avec 21, et retour du soleil samedi avec 20 degrés. Et partout où vous êtes, on est actuellement à 11 degrés.
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7: Oui, en fin de semaine, grand feu Saint-Honoré. J'aurai des billets à vous remettre via le téléphone. Tu sais, pourquoi pas m'appeler tout de suite. 418-387-1015 si ça vous tente d'aller faire votre tour du côté des grands feux Saint-Honoré. En musique, Mumford & Son avec Chris Stapleton. 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

0: 7h41 minutes, bon mardi, déjà le 25e jour du mois d'août. Il reste encore, malgré l'automne qui s'amène, ben oui, le mois de septembre, il reste encore de bien belles journées. Et surtout, il y a de nombreuses activités qui vous sont offertes dans la région. Et la prochaine, particulièrement, attire mon attention, le spectacle des grands feux de Saint-Honoré, du côté de Saint-Honoré-de-Chenelay, pour en parler. Elle est responsable de l'activité. Ou en tout cas, une des responsables de l'activité, Anne-Marie Mathieu. Salut, bon matin.
1: Hey, salut Jean-François, comment ça va?
0: Très bien, toi?
1: Hey, ça va super bien. Je suis contente de venir vous parler sur vos ondes ce matin pour vous parler du spectacle des Grands Feux de Saint-Honoré parce que c'est pas tout le monde qui connaît encore cet événement-là et ça fait plusieurs éditions que ça existe. On est, si je me trompe pas, on est toutes mêlées avec la pandémie, hein. Fait que je me souviens plus le nombre d'années exactes qu'on est rendues, mais ça fait vraiment plusieurs années que ça existe et c'est la tête d'affiche de cet événement-là, c'est les feux d'artifice. Faut le dire, c'est les feux d'artifice. On parle d'une vingtaine de minutes de feux d'artifice pyrotechnique avec la musique qui embarque là-dessus. C'est de qualité
0: professionnelle,
1: l'Auto-Québec.
0: On n'a rien à envier aux autres. On est capable de faire les choses en grand chez nous.
1: Puis c'est chez nous, en Beauce, à Saint-Honoré-de-Chenelay. On n'oublie pas ça.
0: Parce qu'en même temps, oui, il y a les feux d'artifice, mais il y a une série d'activités que ça commence en fin d'après-midi par une parade dans les rues de Saint-Honoré.
1: Oui, c'est en plein ça.
0: C'est vraiment trippant, c'est le fun. Les enfants aiment ça, puis on s'amuse, on a du plaisir.
1: Puis il y a quelque chose qui se passe à Saint-Honoré parce que cette parade-là, les gens embarquent sans même qu'on le sache, pour vrai. Oui, c'est vraiment hot.
0: Il y a des intrus.
1: Non, mais ce que je veux dire, c'est qu'il n'y a pas nécessairement d'inscription d'avance. Il n'y a pas de gens qui vont appeler « Hey, vas-tu faire la parade? Viens-tu faire la parade? » Nanana. Les gens savent que on fait la parade la soirée des grands feux de Saint-Honoré.
0: Puis ça, ce qui est le fun, c'est que les voisins, les gens entre amis, les familles se réunissent puis on décide de se monter un char allégorique juste pour cette activité-là.
1: Oui, c'est ça. Là, les camions sont là, il y a des chevaux, il y a des chars allégoriques, comme tu as mentionné. C'est vraiment très cool. Puis ça, c'est à 16h, comme tu as mentionné, dans les rues du village. Le site ouvre aussi à 16h. S'il y en a que ça leur tente moins ou quand, une fois qu'ils ont vu la parade passer, ils peuvent venir sur le site. Et on a une nouveauté cette année. Ben, il était là l'année passée, mais là, on a une nouveauté sous chapiteau. C'est les Winslow Dancers, qu'on sait qu'ils sont partout. Les danseurs les suivent. Les gens ont goût de danser du country. C'est la nouvelle mode. On adore ça, danser du country. Et ils vont être directement sur le site, dans le ring, cette année, avec leur plancher de danse puis tout ça. Ça va être vraiment hot, là.
0: Puis en plus, si vous avez des jeunes enfants, il y aura des jeux gonflables, tout juste presque au même moment que les Winslow Dancers. Sur le coup de 16h, là, si vous dites, moi, la parade, tu vas à la parade, puis après, tu vas jouer un jeu gonflable.
1: C'est ça, en plein ça. Et c'est à même, dans le fond, c'est le chapiteau est à côté des jeux gonflables. Fait que sérieusement, là, c'est vraiment tout ensemble. Là. C'est une belle zone de famille, vraiment très appréciée. On a des food trucks, bien évidemment, pour pouvoir venir manger. Là.
0: Une bonne poutine, toujours bon.
1: Une bonne poutine, un bon churros, pourquoi pas pendant la soirée. Et on a aussi de la musique. On n'oublie pas, parce qu'on a de la musique. Et puis, chose importante, il faut que je dise, parce que les gens qui sont habitués, on a changé l'heure des feux d'artifice. L'année passée, on a dû les changer à cause des vents. Cette année, les gens ont apprécié de faire les feux d'artifice plus tôt. Et on a pris la décision, dans le fond, le comité a pris la décision de vraiment faire les feux d'artifice plus tôt. Fait que c'est 20h45. 20h45, là.
0: Que les feux d'artifice commencent, puis ça va être parfait.
1: Ça va péter dans le ciel. C'est à ne pas manquer. Fait que 20h45, là, oubliez pas d'aller regarder ça. Dans le fond, c'est ça pour les spectacles qu'on a aussi. On a Northern Trail, en fait, qui est une nouvelle formation avec des anciens de la voix.
0: Oui, entre autres, Christelle Mongeau.
1: Christelle Mongeau, elle est là. Justin Lagacé qui est là aussi, Justin Lagacé. Et puis, Jordan Lévesque. Écoute, le meilleur du New Country. Vous allez capoter. Je les ai vus en spectacle cet été. J'ai travaillé avec eux. Leur répertoire est genre parfait si t'aimes le New Country. Ça va être vraiment très, très cool. Puis, chose aussi pour cette année, pour les feux d'artifice, on a toujours la trame qu'on a mentionnée, là, c'est pyrotechnique, tout ça. C'est un flashback. On va aller rejouer, genre, dans les vieilles chansons, là, puis on va revenir là-dessus. J'ai écouté la trame, elle est vraiment hot. Ça va être vraiment cool. Il y a une émotion qui se sent, hein?
0: Absolument.
1: La gang des artificiers qui travaillent là-dessus, ils sont vraiment hot, là. Il y a quelque chose qui se fait sentir avec la musique, puis les feux d'artifice, puis tout est dans le ciel. C'est vraiment hot.
0: Moi, puis ils veulent en mettre plein la vue pour les spectateurs qui sont là. Saint-Honoré, c'est au 453 de la rue NS à Saint-Honoré de Chenelay. D'ailleurs, il y a une page Facebook, il y a un site Internet qui s'appelle Grand Feu- grandfeuest-honoré.com.
1: C'est nouveau tout ça, hein?
0: Ouais.
1: C'est nouveau.
0: C'est bien, très bien fait.
1: Oui,
0: là.
1: Vraiment. Là, c'est un nouveau site internet qu'on a. On est vraiment chanceux. Maintenant, on fait notre vente en ligne. C'est nouveau de cette année. Là, fait pour la pré-vente, dépêchez-vous pour pouvoir acheter vos billets en ligne. Pour,
0: les enfants, c'est 5$.
1: Je le sais. Je le sais. Le but du comité, en fait, c'est tout le temps que ça soit accessible pour les familles. Fait que c'est ça qui est vraiment génial. Fait que manquez pas ça. Fait qu'on a North End Trails, on a Bernard Gagné aussi qui va être là, de Jack Bird, un band vraiment cool qui vient du côté de la Quête Chemin.
0: Ouais.
1: Pour vrai, vous allez passer une excellente soirée. Oubliez pas d'aller chercher vos billets en ligne si vous voulez passer un petit peu plus vite.
0: On est grandfeuest-honoré.com.
1: Oui,
0: donc
1: ça.
0: Pour acheter vos billets. Oui. Pour les spectacles,
1: oui.
0: Pour permettre aux enfants d'être sur le site puis d'apprécier le show puis d'entendre.
1: C'est
0: les...
1: ça.
0: Wow, puis les
1: oui.
0: Oh, puis de vous créer des souvenirs. C'est un bon moment pour ça, là.
1: C'est tellement ça. Jean-François, t'as raison. Et puis, en plus, sur le site, vous avez toutes les informations. S'il y en a qui veulent s'inscrire d'avance à la parade,
0: ah
1: ils
0: oui.
1: peuvent le faire. Tout est vraiment là-dessus. Sinon, il y a la page Facebook qui est vraiment bien faite. Pour vrai, à ne pas manquer ce samedi, dès 16h à Saint-Honoré, ça va être vraiment hot.
0: Journée festive pour toute la famille
1: oui.
0: avec la parade,
1: oui.
0: danse, spectacle, zone de famille, food truck, feu d'artifice.
1: Oui.
0: Bref, il y en aura vraiment, vraiment pour tous les goûts.
1: Oui.
0: Ça m'a pas manqué, c'est à Saint-Honoré.
1: Saint-Honoré.
0: Se... Puis là, t'as les gens disent Saint-Honoré, c'est loin
1: c'est
0: de Sainte-Marie.
1: Ben non. Ben hey. Non, arrête ça.
0: Puis t'as un pont à traverser, c'est celui-là de Beauceville.
1: C'est
0: puis c'est rare qu'il y ait jamais.
1: Jamais.
0: Jamais.
1: C'est ça.
0: Ben
1: puis
0: ouais.
1: t'es même pas obligé, là, si tu veux. Là, tu
0: ben
1: peux
0: non.
1: passer directement à Saint-Georges, puis après ça.
0: Bingo, c'est réglé.
1: Ça va être réglé,
0: ben ouais.
1: oui, c'est ça. Puis je veux mentionner quand même, parce qu'on est chanceux, là, mais le spectacle des Renfus Saint-Honoré de cette année est présenté par le Desjardins. Cœur.
0: Partenaire efficace, oui, toujours là, quand il y a des familles.
1: C'est
0: hein?
1: ça, ouais, oui. La caisse du cœur de la Beauce, puis aussi en collaboration avec la MRC Beauce-Artigan. On a beaucoup de partenaires. Le comité de travail d'arrache-pied, hier, il était sur le site pour commencer à monter le site. Pour vrai, c'est vraiment une place à ne pas manquer. C'est un événement familial qui coûte pas trop cher, qui en met plein la vue durant toute la soirée. Il y en a pour tous les goûts. C'est à pas manquer.
0: Alors, grandfeuest-saint-honoré.com,
1: oui.
0: c'est le site
1: oui.
0: Internet. Juste à taper dans Google Grand
1: oui.
0: Feu Saint-Honoré, puis on
1: c'est
0: vous amène
1: sûr.
0: Directement sur le
1: 100%.
0: Site. Page Facebook. Puis, parce que vous êtes gentils, parce que vous êtes des auditeurs et auditrices extraordinaires, moi, j'ai des cadeaux pour vous autres ce matin.
1: Ah, ça, c'est hot!
0: Ouais, j'ai des paires de billets, puis je veux garantir des familles. Donc, vous
1: oui.
0: m'appelez au 418-387-1015, l'appel 1 et 2, vous serez gagnants. On va faire deux gagnants de deux paires de billets.
1: Parfait.
0: OK, parfait. Pour les grands feux de Saint-Honoré en fin de semaine, vous serez là au spectacle, les
1: oui.
0: food trucks et tout ça. 418-387-1015, je vous dis bonne chance.
1: Merci.
0: Merci, bon
1: à
0: succès.
1: Salut.
0: Hey, les grands feux Saint-Honoré, c'est ce week-end, ce samedi, du côté de Saint-Honoré de Chaney. On manque pas ça. Puis là, vous m'appelez maintenant, si vous avez votre petite famille, je m'occupe de vous réserver vos billets. 418-387-1015. Je vous souhaite la meilleure des chances. 7h49 minutes dans vos 100 000 matins. On va aller au téléphone dans quelques secondes. Soyez patients. Attendez-moi, je vous reviens. On s'en va en musique aussi avec les Yellow Card, tout juste au retour des messages. 7h50 sous les nuages. On est à 11 degrés centre-ville Sainte-Marie.

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0: Depuis samedi, on parle beaucoup de cette guerre tarifaire entre le Canada et les États-Unis, mais s'il y a une chose pour laquelle c'est drôlement important, c'est de jouer son rôle comme consommateur averti et de favoriser plus que jamais l'achat local. D'ailleurs, la Fédération canadienne de l'entreprise indépendante a réalisé en décembre dernier un sondage auprès des dirigeants de PME québécoises qui, à 54%, disent avoir observé une hausse de l'achat local. Bravo, bravo. Moi, j'applaudis ça. Puis 50%, c'est un bon bout de chemin. Mais on peut faire davantage. Si chaque famille investissait 25 $ de plus par semaine en achat québécois, en achat local, à la fin de l'année, c'est autour de 5 milliards de plus qu'on retrouverait dans notre économie. Puis ça, ça serait parfait pour payer les soins de santé, l'état des routes, les écoles. Bref, on a un rôle à jouer comme consommateur. Et je le dis à chaque semaine, encourageons, investissons dans des entreprises de chez nous. Je comprends que parfois, c'est tentant d'acheter sur les réseaux sociaux puis de passer par des plateformes américaines, mais les profits de ces sommes d'argent-là que vous allez dépenser vont rester aux États-Unis. C'est ça la réalité. Alors que quand on a besoin d'une piste cyclable, d'un aréna, d'un parc pour les enfants, on demande aux entreprises locales de contribuer financièrement. C'est la même chose pour un festival, un tournoi de balle, un tournoi de pickleball, de hockey. On dit aux entreprises, faudrait que tu contribues comme commanditaire, comme partenaire, puis là on fait des beaux yeux. Mais quand viendra le temps de dépenser, comme consommateur, tchouk, on s'en va aux États-Unis. C'est comme un non-sens. Alors moi, je vous encourage à vous tourner vers l'achat local le plus possible. D'ailleurs, il y a une foule d'entreprises qui s'annoncent à la radio parce qu'ils ont compris que l'achat local, c'était drôlement important. Quand on met de la pub sur Facebook, le siège social, il est au Massachusetts. Il n'y a pas une scène qui va revenir dans nos communautés. Il y a encore des entreprises, même des dirigeants de certains services gouvernementaux qui ont de la misère à comprendre ça. Pourtant, l'entreprise qui a une place d'affaires dans votre ville, dans votre municipalité, paye des taxes municipales pour permettre aux jeunes de faire de l'activité physique, de faire du sport, de faire toutes sortes de bébelles. De payer la lumière de rue, ultimement, si vos jeunes ne font pas de sport. Alors, l'achat local, comme dit la pub, c'est vital. 8h02, on aura nos amis du CJA de Beauson dans les prochaines minutes. Aussi, les nouvelles de 8h et la plus récente de Chabouzé avec Cowgirl. Bienvenue dans les 100 000 matins parce qu'en Beauce, le meilleur de la musique, c'est O101.5. 100 000 matins.
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0: Ouais, puis si on investit.

0: l'achat local, on va peut-être être en mesure de se payer un troisième lien parce que ce matin, là, c'est compliqué pour entrer sur Québec. C'est complètement paralysé. Autoroute Robert-Clich, direction nord, c'est un peu avant d'arriver à la sortie rue Beaulieu que c'est code rouge. Si vous êtes sur l'autoroute 20 en provenance du secteur de Saint-Nicolas, c'est pratiquement à la hauteur de la sortie route Lagueux à Saint-Étienne que ça ralentit. Et c'est rouge foncé sur l'autoroute 20 direction ouest à partir de Thomas-Chapelle, Lévis-Centreville. Je vous dirais que sur la 20, dans les deux directions, là, entre Robert-Clich et pratiquement la raffinerie de pétrole Valero, c'est compliqué, ces codes rouges. C'est au ralenti sur le pont Pierre-Laporte jusqu'à la hauteur de chemin Sainte-Foy sur Henri IV. C'est complètement paralysé sur le pont de Québec. Ça refoule sur Guillaume-Couture vers Lévis et ça refoule sur Marie-Victorin vers Saint-Nicolas. Boulevard Laurier, c'est compliqué. Boulevard Charest aussi. Faut prendre son mal en patience ce matin. C'est compliqué à peu près partout sur le réseau routier.
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2: Bon mardi, ici Louis-Philippe Arnoirel. Le gouvernement fédéral va dévoiler cet avant-midi les détails de ses droits de douane de rétorsion à l'encontre des États-Unis. L'annonce devrait être faite par 4 ministres, dont François-Philippe Champagne et Mélanie Joly. Le premier ministre Mark Carney ne devrait pas être présent. Samedi, M. Carney avait fait savoir que les droits de douane de rétorsion entreraient en vigueur le 8 septembre. Il a suspendu les négociations commerciales avec les États-Unis vendredi, accusant Washington d'avoir introduit de nouvelles demandes dans les derniers instants des pourparlers. Par ailleurs, les géants américains du numérique ne feront pas plier Ottawa en matière de découvrabilité et de valorisation de la culture du pays, a averti le ministre fédéral de l'Identité et de la Culture canadienne, Mark Miller. Il a refusé de s'avancer hier sur les détails des concessions demandées par l'administration Trump concernant la culture et la protection de la langue française pendant les négociations commerciales. Il a cependant laissé entendre que la découvrabilité des contenus québécois et canadiens sur les grandes plateformes américaines de diffusion en ligne figurait sur la liste. De son côté, le premier ministre Mark Carney a indiqué que les États-Unis avaient fait pression pour qu'Ottawa change sa position sur la visibilité du contenu francophone et québécois sur les services comme Netflix. Et encore, pour terminer, alors que Donald Trump intensifie la guerre commerciale avec le Canada, le premier ministre de l'Ontario, Doug Ford, menace de couper l'approvisionnement en électricité et aux minéraux critiques aux États-Unis. Doug Ford estime que les États-Unis doivent subir les conséquences en réponse à la dernière escalade tarifaire du président. Sa voisine, Christine Fréchette, est restée plus prudente sans rien exclure. En conférence de presse à Lévis, Mme Fréchette a dit qu'elle n'avait jamais envisagé les mesures de rétorsion évoquées par son homologue ontarien. Elle a toutefois exprimé sa préférence pour des mesures à portée symbolique, stratégique, consistant à frapper là où c'est plus sensible. C'est ce qui complète vos actualités Arsenal Média. Passez une bonne journée sur nos ondes.
3: D'abord au baseball, Anthony Seager a brisé l'égalité avec un triple en 9e manche et les Red Sox de Boston ont signé un 4e gain d'affilée hier l'emportant 4-2 face aux Marlins de Miami. Dans la défaite, le Québécois Otto Lopez a frappé 2 coups sûrs, dont son 30e double de la saison. Les deux équipes s'affrontent à nouveau ce soir, 18h40. Les Astros de Houston débarquent à New York contre les Yankees et les Royals de Kansas City ont rendez-vous avec les Blue Jays à Toronto. Ligue frontière de baseball et Capitale de Québec sont de retour au Stade Canac ce soir. Ils accueillent à 18h50 les Slammers de Joliet. Finalement, Ligue de baseball senior major de Québec. Début ce soir à 20h de la série demi-finale entre deux équipes Beauceron senior A, les Spartans de Sainte-Marie, qui reçoivent la visite des Jarrets Noirs de Beauce, une équipe de Saint-Georges. Ça se passe au stade de Julien Fauché de Sainte-Marie. C'est tout juste derrière la polyvalente Benoît Vachon. Les Rams de Sainte-Marie, dans le classe 2B, pour leur part, affrontent les Terrassements Lambert de Saint-Apollinaire demain, mercredi à 20h, toujours au stade Julien Fauché. Alternance soleil et nuages pour aujourd'hui avec des risques d'averses et d'orages en après-midi, maximum 22, humidex de 26 degrés. Des nuages pour ce soir, 40% les risques d'averses et d'un orage en soirée, minimum de 12 la nuit prochaine. Alternance soleil et nuages demain, 25, humidex de 29. Alternance soleil et nuages jeudi avec un maximum à 26. Et actuellement, ben partout où vous êtes, on est à 12 degrés.
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du CGE de Beauce-Nord. Dans les prochaines minutes, on va s'entretenir entre autres avec Angel Ortega-Rodriguez, qui est responsable du programme Place aux jeunes. Bravo à Vincent Roy-Poulain de Saint-Victor et Valérie Roy de Saint-Georges. Tous les deux remportent leur billet pour aller faire un tour du côté des Grands Feux de Saint-Honoré. N'oubliez pas de vous inscrire pour mon concours Gagner votre épluchette de blé d'Inde, collaboration au jardinier Huard. En musique, on s'offre la plus récente de Chabouzé. Elle s'appelle Cowgirl, que voici maintenant au meilleur de la musique. Oh, 101.5, bon mardi.

0: Beauce-Nord, un tremplin vers l'avenir pour les jeunes âgés de 15 à 35 ans et les personnes immigrantes de tous âges.
1: Cette année, on va souligner les 30 ans au service de la communauté, mais surtout des nouveaux arrivants du CJE de Beauce-Nord. Et pour parler de cet anniversaire historique, pratiquement, on reçoit en studio Marie-Lou Lessard. Elle est agente d'intégration et de sensibilisation en immigration au CJE de Beauce-Nord. Salut, bon matin.
2: Bon matin, ça va bien, Jean-François?
1: Très bien, toi aussi?
2: Ça va très bien, merci.
1: Accompagnée de la responsable du programme Place aux jeunes, Angel Ortega Rodriguez. Bonjour, comment ça va?
3: Bon matin, comment ça va?
1: Ben, très bien. Oui, on va souligner les 30 ans du CJE de Beauce-Nord cette année.
3: Exactement. Donc, les 15, 16 et 17 septembre, on voudrait souligner les 30 ans du Carrefour Jeunesse Emploi. Donc, je prépare un séjour d'exploratoire qui va être spécial cette fois-ci. Pourquoi? Parce qu'on va jumeler nos forces avec les places aux jeunes des Beaux-Sud.
1: Donc, le programme Place aux jeunes, mais les séjours exploratoires, c'est autant pour les gens qui sont à la recherche d'un boulot que pour les entreprises qui ont des emplois à offrir aussi.
3: Oui, exactement. Donc, notamment, comme vous l'avez dit, des jumelages avec des employeurs, on aide les candidats dans leur démarche d'emploi. Et lorsque l'entrevue est prévue dans la région, on peut aussi organiser un séjour là.
1: Et en plus de tout ça, ce qui est agréable des séjours exploratoires, c'est qu'on est en mesure de faire découvrir aux nouveaux arrivants les activités qu'on trouve dans la communauté, quels sont les sites d'intérêt si on est un sportif, quels sont les sites d'intérêt si on est, par exemple, des amateurs de musique, de spectacle, parce qu'on a vraiment une panoplie de services et d'activités à offrir aux gens de la communauté. Et ça, Place aux jeunes, ce n'est pas que pour les immigrants, c'est pour tous les jeunes qui proviennent de d'autres régions du Québec aussi.
3: Oui.
1: S'ils souhaitent venir s'installer chez nous, ça peut se faire de cette façon-là. Là.
3: 18-35 ans, avec un diplôme, et puis qui ont les droits de travailler au Québec. Donc, pour revenir à l'activité du 30e, pendant 3 jours, dans le fond, ce qu'on veut faire, c'est vraiment, on veut concrètement aider les participants. Aider ou participer à répondre aux questions comme où est-ce que je peux travailler?
1: Ouais.
3: À quoi ressemble la vie ici, dans le fond, comme vous l'avez dit? Qu'est-ce qu'on peut faire dans la région? Vraiment, là, l'été, pendant cet été, c'était un bon moment pour voir toutes les activités.
1: Bien, d'autant plus qu'il y a eu une foule d'activités, notamment à la place de la Seigneurie. Entre autres, je me souviens des journées d'activités où on a accueilli des immigrants, où on leur a permis de découvrir qui on était puis ce qu'on est, ce qu'on fait.
3: Mm-hmm.
1: Mais on a aussi permis aux gens de la région d'apprendre à découvrir les nouveaux arrivants. Parce que souvent, hein, Marie-Lou, on le dit, on a peur de l'autre.
3: Oui.
1: On n'ose pas aller leur parler parce qu'on a comme l'impression qu'ils sont pas comme nous. Ben,
2: on est gêné, on sait pas comment trop
1: les aborder.
2: Exactement.
1: Puis des fois, là, c'est simple, comme vous le feriez pour n'importe quel autre être humain.
2: Ben, tu sais, au
1: bonjour,
2: final,
1: comment ça va?
2: On se ressemble beaucoup plus qu'on pense. Hein. On est tous humains, on a tous les mêmes besoins de partager, tu sais, d'échanger, de créer des liens avec les gens. Puis souvent, les nouveaux arrivants, ce qu'ils veulent, c'est s'intégrer. Puis on a besoin des Québécois pour les aider.
1: Puis tu sais quoi, la dernière chronique qu'on a réalisée ensemble, on a parlé de jumelage interculturel, mais en même temps, ce qui est important de préciser, c'est ces gens-là, oui, ont le goût de sociabiliser, parce qu'à chaque fois que je leur demandais, tu te souviens, hein, qu'est-ce qui vous a impressionné le plus, ou avec laquelle partie du Québec ou du Canada avez-vous le plus de difficulté à vous adapter? C'était pas la bouffe, c'était pas la poutine, c'était pas les moins 30 l'hiver. C'était que les gens ne se parlaient presque pas entre eux. Puis ça, c'était une difficulté pour bien s'intégrer dans la communauté.
2: Exactement. Les gens au Québec, on a tendance à être très réservés dans nos bulles.
1: De s'isoler, pratiquement.
2: Oui,
1: hein?
2: Beaucoup plus que dans d'autres cultures. Donc, les gens trouvent ça dur.
1: Et Angel, les séjours exploratoires, ben ça vise à briser certains tabous puis à leur permettre aux gens de découvrir tout ce qu'on a à offrir dans la communauté.
3: Oui, parce que les programmes aussi, une fois qu'ils ont déménagé, moi, je peux les poursuivre leur cheminement pendant un an après. Alors, ce n'est pas seulement comme je t'amène ici puis je te laisse à toi-même, OK? C'est vraiment, je prends le temps, on verra là par la suite, on va t'intégrer dans nos activités. Donc, ils vont se trouver une place parce que le but, c'est pas qu'ils quittent non plus, là. Tu sais, on veut voir une belle évolution. Je sais que ce n'est pas facile pour tout le monde et que c'est pas non plus... toutes les personnes qui peuvent trouver une place. Par contre, si on fait une invitation là vraiment ouverte à tous là pour amical là, on comprend que les gens sont bien ici.
1: Mm-hmm. Puis en même temps, j'étais obligé de partager. Ouais. J'étais allé moi à certaines activités et qui je vois sur place là-bas avec des gens qu'elle accompagne, Angel est là.
2: Ouais.
1: Parce qu'elle les accompagne oui. dans toutes sortes d'activités, que ce soit un festival, que ce soit une soirée, on leur montre à ces gens-là qui proviennent de l'extérieur. Qu'est-ce qu'il y a à voir? Qu'est-ce qu'il y a à faire chez nous? Puis de voir la vitalité des gens de la communauté, ça, c'est exceptionnel. On peut peut-être rappeler les dates des séjours exploratoires déjà?
3: Oui, les 15, 16 et 17 septembre. Donc, si vous êtes une entreprise qui voulez faire découvrir vos métiers, c'est le temps. Contactez-moi, je suis en train de les préparer.
1: Comment et ça puis, coûte pour s'inscrire comme entrepreneur?
3: Oh, c'est vraiment gratuit. C'est tout, tout est gratuit. Oui, et puis c'est vraiment pour donner espoir aux candidats.
1: Donc, s'il y a des gens d'affaires qui ont des postes à offrir, puis qu'on soit peut-être recruté de nouveaux arrivants, de nouveaux travailleurs, des gens qui proviennent de d'autres régions du Québec qui disent « Hey, la Beauce, ça me parle. J'aimerais ça y aller. » C'est possible avec le travail que vous faites de permettre à ces entreprises-là d'afficher leur offre d'emploi.
3: Oui, gratuitement.
1: 418-386-2532. Quand la réceptionniste va vous répondre, quand vous allez faire le zéro, vous demandez « Hey, j'aimerais parler à Angel du programme Place aux jeunes. » On va vous donner tous les détails. Donc, je vous souhaite beaucoup de succès avec le séjour exploratoire de septembre. Mais avant d'aller en septembre, on va parler du 29 août prochain.
2: Petit rappel, oui, le 29 août, samedi qui s'en vient, là, on a une grosse activité, là, la kermesse interculturelle qui va avoir lieu à Saint-Joseph-de-Beauce, à la Halte des Jardins.
1: Oui.
2: Donc, il va y avoir des artisans qui vont vendre des produits, des personnes de différents pays qui vont préparer des mets, qui vont offrir, qui vont faire déguster.
1: J'ai vécu ça, moi, l'année passée. Ouais. Je te rappelle, hein, j'avais acheté des petits biscuits d'un jeune homme.
2: Oui.
1: Le petit gars, il avait 7-8 ans, puis il faisait des biscuits avec des produits qui viennent du Maroc. Tu sais, c'est son pays natal.
2: Oui.
1: Puis j'en ai acheté une douzaine, j'ai trouvé ça vraiment bon. J'avais goûté, puis j'ai acheté des produits.
2: On fait des belles découvertes, puis on se le dit des fois, ça nous permet de voyager. Gratuitement pour pas cher, exactement. Il va y avoir des activités pour les enfants, des matchs de soccer. C'est
1: la halte Desjardins du côté de l'avenue du Palais à Saint-Joseph. C'est ce samedi 29 août à compter de 10h jusqu'en fin d'après-midi. On vous invite à venir faire votre tour. Osez venir découvrir.
2: Ben oui. Puis l'accès est gratuit, là, ça ne coûte rien.
1: Puis on vous fait faire le tour du monde gratuitement.
2: Exactement.
1: C'est cool, hein? Hey, merci à toutes les deux. Bon
2: merci.
1: Succès. Merci beaucoup. Angel Ortega-Rodriguez, qui est responsable du programme Place aux jeunes, je vous rappelle que pour souligner les 30 ans de l'organisme, il y aura des séjours exploratoires bien spécial. Si vous êtes de la communauté d'affaires, que vous avez des emplois à offrir, n'hésitez pas, communiquez avec Angel au 418-386-2532. Et aussi, on recevait la belle visite de Marie-Lou Lessard, agente d'intégration et de sensibilisation en immigration au CJE de Beauce-Nord.
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1: Hey, bravo à France Breton de Sainte-Marie qui est finaliste pour gagner vendredi au tirage de l'épluchette de blé d'Inde. 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Dernier coup d'œil circulation, on retourne les nouvelles.
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1: Ouais, c'est encore compliqué pour entrer sur Québec. C'est code rouge sur Robert Clich, direction nord. C'est à mi-chemin entre la sortie route Gilbert et la 128. Donc, pour Saint-Jean-Chrysostome, la rue Beaulieu, c'est là que ça commence à ralentir et rapidement, ça passe du jaune au rouge. C'est code rouge sur l'autoroute 20, direction est à partir de la route Lagueux, secteur Saint-Étienne. C'est rouge aussi sur l'autoroute 20, direction ouest, à partir de Thomas-Chapet, dans le secteur de Lévis. Pour entrer sur Québec, la congestion se maintient jusqu'en approche du tablier du pont La Porte. Une fois sur la structure, ça reprend du rythme. C'est code rouge sur le pont de Québec, ça refoule sur Guillaume Couture et ça refoule sur Marie-Victorin. Si vous êtes sur la 20 en direction de Lévis depuis très tôt ce matin, c'est compliqué dans ce secteur-là, notamment un peu avant d'arriver, avenue des Églises à Charny, et la congestion se maintient jusqu'à la hauteur de la rivière Etchemin. Ça, c'est entre Taniata et Saint-David. Sinon, dans les bretelles de l'autoroute aussi, c'est compliqué. Du côté de Québec, c'est code rouge à peu près partout, ce qui est en direction est. Alors, prudence et vigilance dans tous ces secteurs.
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13: Bonjour, bon début de journée. Ici Claude Marquis. Voici vos actualités. Le Québec est la province canadienne la plus durement touchée par les nouveaux droits de douane américains. Les secteurs visés occupent une plus grande part des exportations qu'ailleurs au pays, souligne l'économiste Sébastien McMahon. Les droits de douane américains sur certains secteurs équivaudraient à un droit de douane moyen de 10 % sur toutes les exportations québécoises, estime l'économiste. Il ne s'attend cependant pas nécessairement à une récession au Québec ni au Canada, mais à une période de stagnation. Mark Carney dit prendre note de la date du 1er janvier évoquée par Donald Trump pour hausser les droits de douane sur les pièces automobiles et les voitures provenant du Canada. Il soutient toutefois qu'il y a une autre avenue possible, soit celle d'une entente équitable. Le premier ministre a réitéré hier que l'accord avec les Américains, qui semblait à portée de main il y a à peine quelques jours, était inéquitable. Christine Fréchette accueille avec enthousiasme l'investissement fédéral de plus de 11 milliards de dollars pour construire 6 brise-glaces pour la garde côtière canadienne au chantier des Vies à Lévis. Selon elle, ce colossal investissement va propulser à la vitesse grand V toute la région de Chaudière-Appalaches et de la capitale nationale. Elle a affirmé que le Québec a justement besoin de ce genre d'initiative en cette période d'incertitude économique causée par la guerre tarifaire avec les États-Unis et les bouleversements au Moyen-Orient. Et la Sûreté du Québec accroît sa surveillance dans les zones scolaires jusqu'au 11 septembre. Les automobilistes sont invités à redoubler de prudence avec le retour des élèves sur le réseau routier. C'est ce qui complète vos informations. 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
1: Ben, la météo, on vient d'avoir un épisode d'averse. Ça a été comme somme toute très léger, mais on pourrait voir le soleil aujourd'hui. Mais assurément, on pourrait revivre essentiellement le même scénario qu'on a connu hier en fin de journée, c'est-à-dire des risques d'averse avec un orage en fin d'après-midi, maximum de 22, facteur humidex, on va ressentir 26 degrés. Des nuages pour ce soir, 40%. Les risques d'averse et d'orage en début de soirée avec un minimum de 12. Demain, mercredi, soleil nuage 25, humidex de 29. Soleil nuage jeudi 26, des nuages avec des risques d'averse vendredi, maximum de 21. Retour du soleil pour samedi avec 20 degrés. Et actuellement, ben, c'est stable à 12, centre-ville Sainte-Marie. 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Numéro 1, voici It's My Life maintenant.
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0: assurément faire jaser aujourd'hui, c'est que l'UPAC et le DGE n'ont rien à reprocher à Pablo Rodriguez concernant les fameux brownies lors de la course à la direction des libéraux. C'est ce que nous apprend le quotidien La Presse. Les enquêtes qui ont été conclues par le fait que aucune démonstration ne prouve un stratagème d'achat de vote en faveur de Pablo Rodriguez, lui qui, dans la tourmente, a dû quitter son poste de chef du Parti libéral du Québec. Ah, peut-être que les libéraux auraient une chance avec Pablo Rodriguez, mais visiblement, il y a un homme d'affaires qui en a décidé autrement. 8h45 minutes dans vos 100 000 matins, c'est le dernier droit de l'émission pour aujourd'hui. On aura la musique de Somber au retour des messages. Restez bien branchés chez nous, parce qu'en Beauce, on est le meilleur de la musique, même sous la pluie. Ben oui, on met du soleil dans votre journée. 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

0: mercredi, des 100 000 matins. Stéphanie Gagné sera là dans les prochaines minutes, sans oublier Richard Z. Sirois sur l'heure du lunch pour les grands bazous. Et mon ami Alexis Lefebvre vous attend dans le trafic à compter de 15 heures. Salut tout le monde. À demain, 6 heures.
1: Tu répètes.

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4: Mardi, 25 août, une autre belle journée qui s'amorce. Que vous soyez au travail, sur la route, à la maison, Stéphanie Gagné qui vous accompagne jusqu'à midi. La petite voix fatiguée. Ouais, c'est ça le retour des vacances. On se dérouille un peu les cordes vocales, mais je vous offre toujours le meilleur de la musique à haut partout au Québec. Et ce matin, on fait un bilan du box-office québécois. Ces films chinois qui ont été le plus populaires au cinéma. Les résultats du World Robot Games et Lego qui lance un jeu classique d'arcade. Sinon, en musique, Nickelback, le Québec Redneck Bluegrass Project. Et à l'instant, il a participé à X-Factor USA en 2013, mais a quitté l'émission car on voulait l'intégrer dans un boys band. Voici Two Pair, Ken Brown pour le meilleur de la musique à haut. Hey.

votre dernière fois au cinéma? Si vous me répondez Titanic, c'est la honte. Allez, remettez-vous à jour. Alors, pour vous donner le goût, je vous présente le box-office des films qui ont été les plus populaires au Québec dans quelques minutes à peine. Mais à l'instant, retour en 1997, hommage au cinéma indien avec Corner Shop et Brimful of Aisha à Haut.

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1: Qu'est-ce qui se passe dans nos cinémas ici au Québec? Alors, en tête du box-office local, Spider-Man, un nouveau jour qui a franchi les 12 millions de recettes au Québec, qui est toujours en tête du box-office. Le détenteur de la deuxième place du podium, ben, sans grande surprise, l'Odyssée de Christopher Nolan, qui, depuis le début de la semaine, est le film le plus lucratif en carrière en Amérique du Nord pour le réalisateur. Sinon, on y retrouve Insidieux, hors du plus loin, un film de Jacob Chase et Patrouille, et sinon Mutinerie, qui se classe en 4e et 5e place. Et pour 125 Rue des Malaises, toujours dans le top 10, 6e semaine au grand écran, et le film qui s'approche de la barre des 3 millions de dollars au box-office. Shinedown, ça s'en vient, avec le meilleur de la musique à haut.
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si vous vous posez la question, pourquoi LGS? Il s'agit de ces trois lettres qui représentent le groupe swing franco-ontarien Rimouski.

0: Le monde des Lego. Il y en a qui en ont un petit peu à la maison. D'autres, tu sais, ça s'apprend. C'est un local presque en entier, là. Il y a des tripeux. La preuve que de plus en plus, on veut parler aux adultes en offrant des nouveaux produits Lego. Et on vient de lancer. C'est tout petit, là, mais ça fonctionne. Une machine à boules directement de nos souvenirs d'arcade. Alors, le premier flipper de 2274 pièces avec thématique de l'espace, ça vise les amateurs de mécanique et aussi les nostalgiques de salles d'arcade. C'est disponible sur le site de Lego. C'est tout petit, mais ça fait vraiment le travail. Et enfin, ça va servir à quelque chose pour de vrai et pas seulement accumuler la poussière. Creed, à venir pour le meilleur de la musique et aussi vos infos avec l'équipe d'Arsenal Média.
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8: Bonjour, ici Claude Marquis, voici vos actualités. Le gouvernement fédéral va dévoiler cet avant-midi les détails de ses droits de douane de rétorsion à l'en-

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De temps en temps, à l'interne, ça se passe aussi peut-être chez vous, il y a des petits concours qui se font pour motiver les troupes. Il y en a un qui vient d'être lancé auprès des animateurs chez Arsenal Media. Et comme je m'appelle Stéphanie Gagné et que je porte très bien mon nom de famille, je veux que ça marche. Je vais vous en parler en détail parce que je vais avoir besoin de votre aide. Tout ça dans quelques minutes. Mais juste avant, voici Cruise à haut.

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1: 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Almost Monday, ça s'en vient. 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

Salutations à ceux et celles qui sont un peu découragés avec tout ce qui se passe dans le monde politique, autant chez nous qu'à l'international. Disons qu'il y a pas mal d'actions. Le suivi, de toute façon, dans vos bulletins d'information sur les ondes de haut. Mais pour l'instant, voici Joseph Poirier.

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1: C'est pas si surprenant, mais on est rendu là, au World Robot Games, qui s'est déroulé ce week-end à Pékin. C'est des athlètes humanoïdes, des robots, qui ont battu des records sportifs humains, qui en ont mis plein la vue aux spectateurs qui étaient très nombreux sur place. Puis, ben, faut dire que c'est pas seulement les humains, là. Il y a les opérateurs aussi, des robots, qui ont quand même battu des records à leur façon, tellement qu'on a battu le record du sprint de Usain Bolt de 9,58 secondes au 100 mètres. C'est un humanoïde de la compagnie Honor qui le fait en 9,39 secondes. Puis avec le développement économique de Pékin, ben les gens ont plus d'argent à dépenser pour décider d'utiliser des robots. Alors c'est comme un bon pitch de vente. Talk ta machine, ça s'en vient. À eau et vos infos avec l'équipe d'Arsenal Média.
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8: Bonjour, ici Claude Marquis, voici vos actualités. Le gouvernement fédéral va dévoiler cet avant-midi les détails de ses droits de douane de rétorsion à l'encontre des États-Unis. L'annonce devrait être faite par 4 ministres, dont François-Philippe Champagne et Mélanie Joly. Le premier ministre Mark Carney ne devrait pas être présent. Samedi, M. Carney avait fait savoir que les droits de douane de rétorsion entreraient en vigueur le 8 septembre. Et la rentrée scolaire se fera sans pénurie d'enseignants au centre de service scolaire de la Beauce-Etchemin. Tous les postes d'enseignants sont actuellement comblés, selon les données du ministère de l'Éducation. Dans l'ensemble de la Chaudière-Appalaches, 108 postes demeurent

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1: Un beau bonjour à ceux et celles qui sont sur la route, au travail, qui ont besoin d'un peu de compagnie puis qui choisissent le meilleur de la musique. C'est un excellent réflexe, une excellente idée. Stéphanie Gagné qui vous accompagne jusqu'à midi et on vous présente des activités à faire chez nous dans quelques minutes. Mais juste avant, The Great Divide, Noah Kahan pour le meilleur de la musique. À haut! Oh.

Québécois qui nous chantent la réalité de ben, ben du monde, qui prennent la route, qui vont à la chasse, qui ont des pick-up puis qui prennent une petite bière de temps en temps. C'est ce qu'on vous offre avec Guillaume Frenette pour le meilleur de la musique à Haut.

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1: Saint-Joseph se prépare pour la fête du travail avec le Festival des travailleurs structure Saint-Joseph qui va avoir lieu sous le grand chapiteau du 3 au 6 septembre prochain avec la musique gratuite. On dit que la portion artiste et chansonnier, ça fait partie d'une place importante dans la programmation. Il va avoir aussi pendant la fin de semaine compétition de tir et d'accélération de camions. Ça, c'est pour le 4 au 6 septembre, du vendredi au dimanche. Les détails, Festival des travailleurs via les réseaux sociaux pour la programmation complète. Puis si même moitié-moitié, le tirage se fait le 7 septembre, vous avez envie de mettre un peu de la main sur un petit peu d'argent pour vous faire un petit budget pendant l'événement. Tous les détails sont sur la page Facebook du Festival des travailleurs structure Saint-Joseph. 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
1: Et c'est déjà terminé pour ce matin, qui a été encore une fois bien chargé, mais j'ai moins bien dormi la nuit passée. Ça arrive. Tu sais, le hamster qui va vite pour rien, là. Je rêvais à plein d'affaires qui ne me concernaient pas pantoute. Puis mon ventilateur est mouru. Ouais, fallait le partir, sa compression, là. C'est pas normal. Alors, je vais faire l'achat de ventilateur tout de suite. Puis je vais vous faire un suivi à savoir si ça a au moins améliorer la qualité de mon sommeil. On se dit à demain pour le meilleur de la musique et je vous laisse au bon soin de Richard Zetirois. Mon nom est Stéphanie Gagné. Ciao!
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3: Bonjour, ici Claude Marquis. Voici vos actualités. Ottawa riposte aux nouveaux tarifs douaniers américains avec des droits équivalents qui entreront en vigueur le 8 septembre sur plus de 700 produits. Les taux varieront de 15 à 50% et viseront notamment l'acier, les produits laitiers, l'électroménager, le matériel agricole et les pâtes et papiers. Le gouvernement Carney annonce aussi 7,5 milliards de dollars d'aides supplémentaires aux entreprises et aux travailleurs touchés par la guerre commerciale. Et à quelques jours de la rentrée scolaire, le Centre de services scolaires de la Beauce-et-Chemin affirme pouvoir répondre favorablement à près de 75 % des demandes excédentaires de transport scolaire. Sur quelques 1100 demandes reçues, 815 ont été acceptées, tandis que 190 sont toujours en analyse et que 95 n'ont pu être accordées, principalement faute de circuits disponibles. Le Centre de services scolaires précise que les quelques 12 000 élèves admissibles au transport scolaire de base ont tous une offre de transport gratuite pour la prochaine année. C'est ce qui complète vos informations. 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
2: Hey, salut tout le monde. Très heureux d'être au micro de ce show radio qui s'appelle Les Grands Bazous. Je vous présente à chaque jour de la semaine les grands classiques du rock d'ici et d'ailleurs. Puis quand je dis je vous présente, celui qui pèse sur les pitons va les partir. Les chansons, c'est Sylvain Caron.
3: Je m'attendais à ce genre de présentation. C'est parfait, mon Richard.
2: Hey, t'es parfait, toi aussi.
3: Oh, mon merci, frère. Mon homme.
2: Hey, on va commencer ça avec une pièce de Nirvana qui s'appelle Come As You Are. C'est du deuxième album du groupe qui s'appelle Nevermind, un immense classique du rock. Et c'est une version acoustique aussi qu'il y a eu lors du MTV Unplugged. C'était en novembre 93. L'enregistrement va sortir en 94 et entre-temps, Kurt Cobain va mourir.
3: Et on lançait du même coup le phénomène Unplugged pour plusieurs artistes qui ont repris le concept par la suite.
2: Voici Nirvana avec Come As You Are, le meilleur de la musique. C'est toujours ici à O.

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0: 25 août, aujourd'hui, le 25 août 1949, naissance du musicien américain Gene Simmons, bassiste et chanteur du groupe Kiss. Surtout reconnu pour sa longue langue.
1: Oui, mais maison.
0: Ça n'a aucun bon sens. Le groupe...
1: Ça devait être une crème molle, ça.
0: Trois coups de langue. Puis
1: ça, oui, depuis.
0: La petite crème glacée molle au chocolat est finie. Aïe, tu m'as distrait dans ma présentation.
1: Excuse-moi.
0: Hey, on va les écouter, tiens. Kiss avec I Was Made For Loving You. Le meilleur de la musique, c'est toujours ici à O.
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0: Ben, c'est toujours le meilleur de la musique sur le réseau Arsenal Média, le plus grand radio-diffuseur au Québec. On a un quart d'heure non-stop devant nous avec, entre autres, Guns N' Roses et Pearl Jam. Ça va commencer avec R.E.M., une pièce qui s'appelle It's the End of the World as We Know It and I Feel Fine. C'est que le chanteur, lui, c'est un éco-anxieux. Mm-hmm. Semble-t-il, il a dit dans une entrevue que dans ses rêves, à chaque fois, ou presque, catastrophe naturelle, bâtiment qui s'effondre, fin du monde, tremblement de terre.
1: C'était positif, sa vie.
0: Ouais, ça fait que c'est ça qui l'a inspiré à écrire la pièce qui s'en vient dans un instant au meilleur de la musique.
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1: Ben, il y avait du Guns N' Roses avec Sweet Child O' Mine. Et d'où vient ce nom? Ben, c'est de la fusion de deux groupes, L.A. Guns et Hollywood Rose.
2: Ah, oh, c'est bien pensé.
1: Ils auraient pu s'appeler L.A. Hollywood. Mais ils ont choisi...
2: Seigneur, ça fait du terre, ça, un peu.
1: Oui, L.A. Hollywood, oui. Et ils ont choisi Guns N' Roses. Dans le monde du sport, Sylvain.
2: Ben, ce soir, début de la série entre les Royals de Kansas City et les Blue Jays à Toronto. Donc, j'ai pas besoin de vous dire que tous les matchs des Blue Jays dans la trentaine qui restent au calendrier régulier sont importants parce qu'on est encore, pour le moment, dans la course pour une obtention d'une place en série de fin de saison. Mais faudra continuer à accumuler des victoires parce que les Jays sont pas tout seuls à avoir cette dernière place accédant aux séries.
1: Alors, une belle fin de saison à suivre, oui. Les Blue Jays. On continue avec Okoumé et la Lune pleure au meilleur de la musique.
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2: Près de, il est près de 13h. Deux autres bières, c'est bien.
3: Hein, déjà?
2: C'était en fin de bac.
3: OK.
2: Pour conclure ce show. Demain, Harmonium, Green Day, Billy Idol, entre autres. Un immense merci, Sylvain Caron.
3: On a c'est pas toujours le fun. Ça se poursuit tout au long de la semaine.
2: Ben oui.
3: Faut pas lâcher.
2: Non, il en reste quelques-unes encore.
3: Oh, t'es en train de vendre certains punchs, mon démon, toi.
2: Je vous invite à rester à l'écoute des stations hautes du réseau Arsenal Média parce qu'ici, c'est toujours le meilleur de la musique. À demain, tout le monde. Salut, bye!
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12: Bonjour, ici Claude Marquis. Voici vos actualités. Ottawa riposte aux nouveaux tarifs douaniers américains avec des droits équivalents qui entreront en vigueur le 8 septembre sur plus de 700 produits. Les taux varieront de 15 à 50 et viseront notamment l'acier, les produits laitiers, l'électroménager, le matériel agricole et les pâtes et papiers. Le gouvernement Carney annonce aussi 7,5 milliards de dollars d'aide supplémentaire aux entreprises et aux travailleurs touchés par la guerre commerciale. Et à quelques jours de la rentrée scolaire, le Centre de services scolaires de la Beauce-et-Chemin affirme pouvoir répondre favorablement à près de 75 % des demandes excédentaires de transport scolaire. Sur quelques 1100 demandes reçues, 815 ont été acceptées, tandis que 190 sont toujours en analyse et que 95 n'ont pu être accordées, principalement faute de circuits disponibles. Le Centre de services scolaires précise que les quelques 12 000 élèves admissibles au transport scolaire de base ont tous une offre de transport gratuite pour la prochaine année. C'est ce qui complète vos informations. 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
3: Hello, hello, bon début d'après-midi, Olivier Poitras qui vous retrouve dans le meilleur de la musique. Un gros merci d'être branché sur les ondes de haut, peu importe de quelle façon vous nous écoutez aujourd'hui et de où vous êtes branché. Bien content de vous savoir là. On est ensemble, oui, jusqu'à 15h. On aura la musique de Sublime un peu plus tard. La musique également de Post Malone avec Morgan Wallen. C'est I Had Some Help qui s'en vient. Et on commence ça avec la toune de l'été, celle de Temper City et Self-Aware. Je vous souhaite un excellent mardi.

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L'été n'est pas terminé et on peut toujours s'offrir des tunes d'été. D'ailleurs, 1996, le band Sublime sort l'un de ses albums les plus mythiques en carrière. Et là-dessus, un gros hit. What I Got, c'est ce qu'on s'offre à l'instant dans le meilleur de la musique à O.

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1: 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Dans les prochaines, Linkin Park, ça s'en vient avec In The End.

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0: Ah ben, il a connu beaucoup de succès avec son nouvel album qui est sorti l'automne dernier et beaucoup de succès également avec sa tournée partout à travers le Québec. Jean-François Posé, emmêlé dans ses cheveux à eau.
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0: à combien de fois vous vous êtes déjà fait arrêter en une seule année? Que ce soit pour avoir passé sur un feu rouge, avoir roulé trop vite, vous êtes mal stationné, n'importe quoi. Il y a Alexander Ovechkin, vedette des Capitals de Washington, qui a été arrêté 33 fois par la police cet été seulement, entre le mois de juin et le mois d'août. 33 tickets différents. Complètement fou. OK, dans les prochaines minutes, on aura la musique de Cameron Whitcomb. Ça s'en vient, c'est Kingdom of Fear au retour.
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7: Bonjour, ici Claude Marquis, voici vos actualités. Ottawa riposte aux nouveaux tarifs douaniers américains avec des droits équivalents qui entreront en vigueur le 8 septembre sur plus de 700 produits. Les taux varieront de 15 à 50 % et viseront notamment l'acier, les produits laitiers, l'électroménager, le matériel agricole et les pâtes et papiers. Le gouvernement Carney annonce aussi 7,5 milliards de dollars d'aide supplémentaire aux entreprises et aux travailleurs touchés par la guerre commerciale. Et à quelques jours de la rentrée scolaire, le Centre de services scolaires de la Beauce-et-Chemin affirme pouvoir répondre favorablement à près de 75 % des demandes excédentaires de transport scolaire. Sur quelques 1100 demandes reçues, 815 ont été acceptées, tandis que 190 sont toujours en analyse et que 95 n'ont pu être accordées, principalement faute de circuits disponibles. Le Centre de services scolaires précise que les quelques 12 000 élèves admissibles au transport scolaire de base ont tous une offre de transport gratuite pour la prochaine année. C'est ce qui complète vos informations. 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
1: Il y en a qui l'ont en cassette, d'autres en CD, d'autres qui l'ont acheté en format vinyle, mais ça reste l'un des plus grands classiques de l'année 1994. C'est l'album Dookie de Green Day qui s'est vendu à des millions d'exemplaires. Ben, les voici avec Basket Case à haut.

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1: Je veux prendre le temps de saluer les gens qui tiennent leur résolution d'entraînement. Entre autres, ceux qui vont courir, qui font de la marche. Peu importe, vous allez au gym, vous faites du crossfit. Peu importe le genre d'entraînement que vous faites. Salutations à vous. Et chapeau à ceux et celles qui continuent de le faire jour après jour, semaine après semaine. C'est pas quelque chose qui est évident de tenir le rythme comme ça. Et je vois des gens courir autour de chez moi tous les soirs. Les mêmes personnes à des heures régulières. Je me dis, ces gens-là sont tellement incroyable. Chapeau. Est-ce que je serais capable de le faire? Peut-être, avec un petit peu plus de volonté. Je prends le temps de vous saluer. Dans les prochaines, la musique de Sugar Ray avec Fly, ça s'en vient. Au retour, c'est Yellow Card et Good Charlotte avec Bedroom Posters.

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11: Bonjour, ici Claude Marquis. Voici vos actualités. Ottawa riposte aux nouveaux tarifs douaniers américains avec des droits équivalents qui entreront en vigueur le 8 septembre sur plus de 700 produits. Les taux varieront de 15 à 50% et viseront notamment l'acier, les produits laitiers, l'électroménager, le matériel agricole et les pâtes et papiers. Le gouvernement Carney annonce aussi 7,5 milliards de dollars d'aide supplémentaire aux entreprises et aux travailleurs touchés par la guerre commerciale. Et à quelques jours de la rentrée scolaire, le Centre de services scolaires de la Beauce-et-Chemin affirme pouvoir répondre favorablement à près de 75 % des demandes excédentaires de transport scolaire. Sur quelques 1100 demandes reçues, 815 ont été acceptées, tandis que 190 sont toujours en analyse et que 95 n'ont pu être accordées, principalement faute de circuits disponibles. Le Centre de services scolaires précise que les quelques 12 000 élèves admissibles au transport scolaire de base ont tous une offre de transport gratuite pour la prochaine année. C'est ce qui complète vos informations. 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

Pourquoi on commence l'émission d'aujourd'hui avec 9 to 5 de Dolly Parton? Parce que malheureusement, on a appris au courant des dernières heures que la reine du country nous a quittés à l'âge de 80 ans. Quel est votre plus beau souvenir de Dolly Parton? Est-ce que c'est justement 9 to 5? Est-ce que c'est Jolene? Est-ce que c'est sa collaboration Island in the Stream? Je veux vous entendre. 88-387-105. 88-387-105. Mais une chose qui est sûre, c'est que c'est une légende de la musique qui nous quitte en ce 25 août. Sinon, Working 9 to 5, c'est peut-être ce que vous avez fait aujourd'hui. Il vous reste peut-être un petit 2 heures avant de retourner à la maison et un 3 avant que le retour se termine sur les ondes du meilleur de la musique à 105. Fait que c'est pourquoi qu'on va parler et justement passer un bon retour à la maison en parlant d'actualité, en écoutant le meilleur de la musique. Et on part ça dès maintenant avec Blink-182 à 105.

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1: Produits électroniques, outils et équipements agricoles sont également dans la mire. Mais attention, c'est le pays de fabrication qui compte et non la marque. Un produit d'une compagnie américaine fabriqué ailleurs pourrait donc échapper aux surtaxes. L'objectif d'Ottawa est de faire pression sur l'économie américaine, mais ces mesures annoncées aujourd'hui pourraient également faire grimper certains prix ici même au pays. Et pour parler de ce contexte économique-là, de cette nouvelle vague de contre-tarifs, de cette nouvelle guerre commerciale entre les États-Unis et le Canada, à 16h45, je vais recevoir en entrevue Hélène Latulippe, directrice générale du Conseil économique de Beauce. C'est à ne pas manquer. On va parler de la situation des tarifs et que la Beauce pourrait justement être fortement touchée par cette nouvelle vague de tarifs de la part des États-Unis et du Canada. Donc, on va jaser de tout ça avec elle à 16h45. C'est à ne pas manquer au meilleur de la musique à 101.5. Mais tout d'abord, on s'offre le meilleur de la musique. Voici Imagine Dragons on top of the world à 101.5.

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1: Vous avez envie d'essayer une nouvelle activité cet automne? Eh bien, ça tombe bien parce que les inscriptions à la programmation des activités de la ville de Sainte-Marie sont maintenant ouvertes et c'est exactement de quoi on va jaser au courant des prochaines minutes. Comment on fait pour s'inscrire? Quelles sont les activités qui sont offertes autant pour les jeunes que pour les adultes? Tout ça et bien plus, c'est ce qui est à venir au meilleur de la musique à O101.5. Mais juste avant, je vous offre peut-être un des meilleurs showmen des dernières années dans le monde de la musique, Benson Boone à O101.5. Restez à l'écoute.
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1: Ce soir et cette nuit en Beauce, on aura droit à un ciel partiellement nuageux avec 40% de probabilité d'averse. Un risque d'orage est également à prévoir et le minimum sera de 12 degrés. Pour la journée de demain, on aura droit à une alternance de soleil et de nuages avec des nappes de brouillard se dissipant en début de journée. Maximum de 25 degrés demain en Beauce, mais on pourrait ressentir avec le facteur humidex jusqu'à 29 degrés. Et finalement, jeudi, ce sera une alternance de soleil et de nuages avec un maximum de 26 degrés.
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Counting Crows, c'est ce qu'on s'offre au meilleur de la musique à O105, juste après que je vous ai parlé de la programmation primeur de la ville de Sainte-Marie, parce que les inscriptions sont maintenant ouvertes. Pour ceux et celles qui ne savent pas c'est quoi, c'est qu'à chaque automne, la ville de Sainte-Marie veut faire bouger ses citoyens, veulent que les citoyens s'épanouissent ici dans la région. Fait qu'il y a une tonne d'activités qui sont disponibles, puis il y en a pour tous les goûts, là, que ce soit du théâtre, de la danse et pop, du K-pop, des activités physiques pour travailler vos abdos fessiers, des activités aquatiques, puis il y a plein d'autres sphères d'activités qui sont disponibles dans cette programmation automnale-là, qui vont plaire autant aux adultes qu'aux enfants. Donc, si jamais vous avez des enfants en bas âge, des ados à la maison, ben vous pouvez les inscrire à ces activités-là. C'est vraiment l'occasion parfaite de découvrir une activité, poser vos questions et même économiser, parce que en ce moment là, dans la programmation primeur, c'est comme la pré-programmation, ben vous pouvez essayer des activités, et si vous aimez pas ça suite au premier cours, bien vous pouvez le dire et vous serez remboursé pour ce qui est là de la saison d'automne. Fait que c'est vraiment le moment parfait là. Vous pouvez vous inscrire dès maintenant à votre cours qui va commencer dans quelques semaines au mois de septembre. Vous essayez ça puis vous dites ah finalement j'aime pas ça, ben vous êtes remboursé. Puis si vous aimez ça, ben tant mieux, votre place a été réservée d'avance, puis vous êtes sûr de pouvoir continuer l'activité tout au long de l'automne. Fait que si jamais ça vous intéresse, là, vous pouvez consulter le site internet de la ville de Sainte-Marie pour en apprendre davantage sur la programmation primeur de la municipalité et également les inscriptions qui sont en cours. Voici Counting Crows, Mr. Jones, au meilleur de la musique à O105.

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Voici Sens Unique, au meilleur de la musique, à hausse 1-5.

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1: Talk et son succès, Time Machine, c'est ce qui s'en vient dans quelques instants. Meilleur de la musique à O101.5. Et après, on va parler que l'automne s'annonce chargé au cinéma. Tout ça et bien plus à venir au meilleur de la musique à O101.5.
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2: Les cinéphiles seront gâtés au courant des prochaines semaines, prochains mois, parce que l'automne s'annonce chargé dans les cinémas. Parmi les films les plus attendus, on y retrouve Resident Evil, Street Fighter, un nouvel Hunger Games et le quatrième volet de la nouvelle Belle Famille avec entre autres Ben Stiller et Robert De Niro. C'est vraiment le mois de décembre qui va être spectaculaire, plus précisément le 18 décembre. Parce que c'est à ce moment-là que deux des films les plus attendus de l'année vont sortir en même temps. Denis Villeneuve va lancer Dune, troisième partie, et Marvel vont sortir Avengers Doomsday, film qui va marquer le retour de Robert Downey Jr. dans l'univers Marvel. Ça risque d'être spectaculaire et surtout achalandé cette journée-là dans les cinémas au Québec. Et j'ai envie de vous poser la question, si vous ne pouviez choisir qu'un seul film à aller voir cette année, ça serait lequel? Dune ou le nouveau Avengers? 418-387-1015, 418-387-1015. Denis Villeneuve. Denis Villeneuve all the way. Moi, je vais voir Dune à 100%.
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Sum 41 est le groupe qui va débuter l'heure de 16h au meilleur de la musique à Osar 5. Restez à l'écoute. Mais juste avant, Claude Marquis, journaliste pour Arsenal Media, va vous parler de ce qui retient l'attention aujourd'hui sur notre site de nouvelles, mabosse.com. En parlant de notre site, je vous informe et je vous rappelle que c'est possible de s'abonner à l'infolettre de mabosse.com. C'est tout à fait gratuit. 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Également, au courant des prochaines minutes, je vous parle de sport et disons que les amateurs de balles seront gâtés ce soir, autant au niveau MLB que sport baseball local. Je vous en reparle au courant des prochaines minutes au meilleur de la musique à Osar 5. Restez branchés!

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2: Bonne fin d'après-midi, ici Claude Marquis, voici vos actualités. Ottawa adopte une réponse mesurée aux nouveaux tarifs douaniers américains et ne compte pas pour l'instant toucher aux exportations d'électricité vers les États-Unis. Le gouvernement Carney imposera dès le 8 septembre des droits de douane de 15 à 50 sur plus de 700 produits, notamment l'acier, les produits laitiers, le matériel agricole et les pâtes et papiers. La ministre de l'Industrie, Mélanie Joly, affirme que le Canada dispose encore de plusieurs moyens de pression, mais qu'il choisit de ne pas les utiliser immédiatement. Le président des États-Unis, Donald Trump, nie avoir exigé des concessions sur le français lors des négociations commerciales avec Ottawa. Sur Truth Social, M. Trump a soutenu qu'il n'empêcherait jamais les Canadiens de parler français, ajoutant qu'il n'a même jamais songé à faire une chose aussi stupide. Selon le gouvernement fédéral, les États-Unis ont fait pression pour qu'Ottawa change sa position concernant la visibilité du contenu francophone et québécois sur les services comme Netflix. À quelques jours de la rentrée, le Centre de services scolaires de la Beauce-et-Chemin affirme pouvoir répondre favorablement à près de 75 % des demandes excédentaires de transport scolaire. Sur quelques 1100 demandes reçues, 815 ont été acceptées, tandis que 190 sont toujours en analyse et que 95 n'ont pu être accordées, principalement faute de circuits disponibles. Par voie de communiqué, le Centre de services scolaires assure qu'il continue de travailler sur les demandes en attente ou auxquelles il n'a pas été possible de répondre favorablement. Et la rentrée scolaire se fera sans pénurie d'enseignants au Centre de services scolaires de la Beauce-et-Chemin. Tous les postes d'enseignants sont actuellement comblés, selon les données du ministère de l'Éducation. Dans l'ensemble de la Chaudière-Appalaches, 108 postes demeurent toutefois vacants, dont 80 au Centre de services scolaires des navigateurs. C'est ce qui complète vos informations. 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
3: Plusieurs matchs à ne pas manquer ce soir dans le baseball majeur. Premièrement, à 18h40, les Red Sox vont affronter les Marlins. À 19h05, les Yankees vont affronter les Astros. À 19h07, les Blue Jays vont affronter les Royals. Et à 19h15, les Dodgers vont affronter les Braves. Mais je sens que l'attention des Beaucerons ce soir ne sera pas pour le baseball majeur, mais pour le baseball local. Parce que c'est ce soir que s'amorce une série 100% Beauceron dans la Ligue de baseball senior majeur de Québec. Les Jaunes et Noirs de Beauce vont affronter les Spartans de Sainte-Marie, ici même à Sainte-Marie. Le premier match a lieu ce soir à 20h et la série va se transporter du côté de Saint-Georges jeudi. Vous votez pour qui? 418-387-1015, 418-387-1015. Et finalement, côté météo, ce soir et cette nuit en Beauce, on aura droit à un ciel partiellement nuageux avec 40% de probabilité d'averse et un risque d'orage, et le minimum prévu est de 12 degrés.
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15h57 minutes. Bon, retour à la maison, tout le monde. Retour à la maison qui se fait bien si on regarde la page de Québec 511 et qu'on s'y fie. Comme à l'habitude, à ce temps-ci de la journée, ben, c'est surtout du côté de Québec que c'est compliqué. Tout ce qui mène direction sud est au rouge. Le tablier du pont Pierre-Laporte, tablier du pont de Québec, il y a du ralentissement à cette heure-ci. Même chose du côté de Lévis, tout ce qui est direction sud pour aller vers Lévis, ben c'est au ralenti présentement. Sur l'autoroute 73, un peu de ralentissement lorsqu'on sort de Québec, mais une fois là, qu'on a passé là, vraiment les ponts puis qu'on est un peu plus loin sur la 73, ben tout redevient normal et il n'y a rien à signaler. Mais si jamais vous remarquez quelque chose d'autre, vous pouvez toujours me contacter au 88-387-105, 88-387-105, parce que vous êtes mes yeux sur la route. Moi, je vous offre dans quelques instants Tame Impala avec son succès Dracula. Mais tout d'abord, voici Sum 41 Into Deep à Osir.

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Domino, c'est ce qui est à venir au meilleur de la musique à Osar 5. Restez à l'écoute. Mais juste avant, on va parler de la guerre tarifaire entre le Canada et les États-Unis. Pensez-vous que cette guerre-là pourrait avoir un impact sur les élections du 5 octobre prochain? Donc, les élections provinciales. Eh bien, selon le politologue Christian Dufour, la réponse est oui. Il estime que les tensions avec Donald Trump pourraient renforcer le sentiment d'appartenance au Canada chez les Québécois, ce qui pourrait notamment compliquer le discours souverainiste du Parti québécois. Et là, maintenant, on comprend pourquoi PSPP, la semaine dernière, a dit « Tant que Trump est là, il n'y en aura pas de référendum. » Il a comme mis fin à la question référendaire drette là. Et ça, ça a déçu plusieurs personnes qui habituellement votent pour le PQ. Il y en a plusieurs qui disent, mais justement, c'est peut-être le temps de s'en aller de ça, c'est peut-être le temps de faire notre pays. Il remet ça juste, il se trouve des raisons pour repousser la cause du référendum. Et que ça n'a pas passé chez certains péquistes, mais il y en a, par exemple, qui comprennent 100% le move en bon québécois que PSPP a annoncé la semaine dernière. Christian Dufour se montre également très critique envers Mark Carney, estimant que le premier ministre canadien n'a pas réussi jusqu'ici à régler le conflit commercial avec Washington. Et selon lui, ce contexte-là pourrait renforcer toutes les parties au Québec à revoir leur stratégie électorale et ça pourrait justement profiter à la coalition Avenir Québec, ça, de revoir la stratégie électorale. On sait que Christine Fréchette a été avec Mark Carney pour faire des annonces du côté de Lévis parce qu'il va y avoir là, des bateaux là qui vont être construits à Lévis, des bateaux de la garde côtière canadienne au courant des prochaines années. Est-ce qu'il va y avoir d'autres annonces comme ça entre Christine Fréchette et Mark Carney d'ici le 5 octobre pour que justement le monde dise « Ah, la CAQ est allée au Canada, faut être allé au Canada, on a un Canada fort contre Donald Trump, on va voter pour la CAQ. » C'est ce que dit le politologue Christian Dufour. Vous, vous en pensez quoi? Est-ce que vous pensez que ce qui se passe en ce moment entre le Canada et les États-Unis va avoir un incidence sur le vote le 5 octobre prochain? Je veux vous entendre. 418-387-1015, 418-387-1015. Voici Domino en collaboration avec Cain qui nous offre Alize au meilleur de la musique à Osar 5.

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1: Temper City, leur succès self-aware, c'est ce que je vous propose dans quelques instants. Meilleur de la musique à All-Star 5. Et juste après, on va jaser de quoi de bien, bien fun. D'un concours qui a lieu cette semaine dans vos 100 000 matins. C'est quoi le concours? Qu'est-ce qui est à gagner? Comment on fait pour participer? Je vous donne tous les détails dans quelques instants dans le trafic. Au meilleur de la musique à All-Star 5. Restez bien branchés.
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9: Ce soir et cette nuit en Beauce, ce sera partiellement nuageux avec 40 % de probabilité d'averse. Un risque d'orage est également à prévoir tôt ce soir et le minimum atteindra 12 degrés. Pour la journée de demain, ce sera une alternance de soleil et de nuages avec un maximum de 25 degrés. Mais avec le facteur humidex demain, on pourrait ressentir jusqu'à 29 degrés. Et finalement, jeudi en Beauce, on aura droit à une alternance de soleil et de nuages avec un maximum de 26 degrés chez nous.
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On sait pas. Fait qu'il faut rien manquer des 100 000 matins. Soyez attentifs. Et peut-être que vous allez être le finaliste de demain. Bonne chance à tous et à toutes. Voici les Colocs avec leur succès La rue principale au meilleur de la musique à Hausse 101.5.

0: Saviez-vous que la Beauce risque d'être une des régions manufacturières les plus affectées par les nouveaux tarifs de Donald Trump et également peut-être par les contre-tarifs annoncés aujourd'hui par le gouvernement canadien? Mais pourquoi? C'est la question qu'on se pose au courant des prochaines minutes dans votre trafic. Et pour y répondre, je vais avoir en entrevue Hélène Latulippe, qui est directrice générale du Conseil économique de Beauce. C'est à ne pas manquer. C'est à 16h45, donc dans quelques instants seulement, au meilleur de la musique à Hausse 101.5.
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2: Oh. Ce matin, en arrivant au travail, j'ai lu un article qui s'appelle « Coup dur pour l'économie de la Beauce ». Et c'est un article qui faisait référence aux nombreux tarifs qui ont été annoncés au courant des derniers jours, tarifs américains et maintenant contre-tarifs canadiens. C'est Louis Deschênes dans le Journal de Montréal qui écrit cet article-là. Et une beauceronne a collaboré à l'article. Elle s'appelle Hélène Latulippe. Elle est directrice générale du Conseil économique de Beauce. Et je me suis dit que j'allais l'inviter pour nous parler de justement comment ces tarifs vont nous impacter ici dans la région. Bonjour, Madame Latulippe.
3: Bonjour.
2: C'est 12 parcs industriels, 65 % des entreprises qui exportent aux États-Unis qui sont établies ici en Beauce. Concrètement, quels sont les secteurs de l'économie beauceronne qui risquent d'être le plus touchés par cette nouvelle vague de tarifs?
3: Écoutez, malheureusement, il y a beaucoup de secteurs d'activité de la région de la Beauce qui vont être touchés. Là, je pense qu'on va être une des régions les plus impactées au Québec. Là, en tout cas, parce que je regarde la liste des secteurs. Nous, on est fort dans le bois, on est fort dans le métal. C'est deux gros secteurs impactés. Quand on parle du bois, c'est tout le bois dans la construction. Qu'on parle de poutrelles, de portes-fenêtres, d'armoires de cuisine, de revêtements extérieurs, intérieurs. C'est tout des catégories de produits qui sont touchés. On a plusieurs entreprises dans ces domaines-là. Ensuite de ça, au niveau du métal, ben c'est toute la construction métallique, la fabrication d'équipements aussi. On a beaucoup d'équipementiers dans la région qui fabriquent des équipements agricoles, des équipements forestiers, des équipements industriels. Donc, ça, c'est sûr que c'est une industrie qui va être touchée. Après ça, le matériel de transport aussi, là, on a plusieurs entreprises, ne serait-ce que dans le caoutchouc, dans le plastique, qui vont fabriquer des capots d'équipement, des capots de van ou de camions, qui vont fabriquer des cabines pour des tracteurs, des choses comme ça. C'est toutes des catégories d'entreprises qui vont être impactées, à part le textile aussi que j'ai pas nommé, l'agriculture. Fait que aujourd'hui c'est une grosse journée, je dirais là, parce que là les contre-tarifs ont été annoncés, fait que ça s'ajoute.
2: Et j'imagine que tous les propriétaires des entreprises que vous venez de me donner ici au meilleur de la musique à O101.5, eux ce qu'ils veulent, ben c'est de l'aide pour travailler, traverser, pardonnez-moi, cette période difficile. Puis il y a plusieurs mesures d'aide qui ont été annoncées pour les soutenir. Qu'est-ce qui est disponible actuellement et est-ce que ça répond réellement à leurs besoins?
3: Bien, d'abord, c'est une très bonne nouvelle que nos gouvernements se soient rapidement mis en action pour annoncer des programmes. Dès samedi, les programmes au niveau provinciaux ont été annoncés. Du côté du provincial, c'est des prêts, donc ça va être du remboursable. Mais au moins, pour la première année, c'est à 0 % d'intérêt avec un moratoire de remboursement pour la première année. Donc, c'est quand même un levier financier qui ne vient pas égorger trop les entreprises, mais c'est sûr que ça reste de la dette, là, fait que c'est de l'endettement. Mais quand même, c'est un bon programme qui a été annoncé. Et aujourd'hui, ça a été le fédéral qui a annoncé des différentes mesures. Les entreprises s'attendaient à avoir des programmes de subvention. Il y en a un seul qui concerne des entreprises très, très, très impactées par les tarifs. Donc, c'est pas tout le monde qui va pouvoir avoir accès aux programmes de subvention. Sinon, ben c'est d'autres catégories de prêts aussi, là, du remboursable, en fait, là, qui ont été annoncées. Puis de l'aide aussi aux employeurs là pour garder en emploi leurs employés. Oui, quand même, c'est des bons programmes.
2: Puis pour imaginer là, la situation auprès de nos auditeurs, là, si je ne me trompe pas, vous me reprenez si je me trompe, mais est-ce que Samuel Poulain, député de Beauce-Sud et ministre des Affaires municipales, a annoncé avant hier là, le programme Force, 150 000 $ de prêts, ça fait partie de ça, là?
3: Oui, tout à fait. Les programmes du provincial que je vous ai nommés, là, chez nous, on va gérer les prêts de 150 000 et moins. Et Investissement Québec va gérer les prêts supérieurs à 150 000.
2: J'aimerais qu'on parle maintenant, Mme Latulippe, de ce qui a été annoncé aujourd'hui par le gouvernement canadien, c'est-à-dire des contre-tarifs. Parce qu'on pourrait dire, bon, des contre-tarifs, on renvoie l'appareil aux Américains, mais faut pas oublier une chose, c'est que pendant la première vague de tarifs, les contre-tarifs imposés en réponse aux États-Unis ont fait plus mal à certaines entreprises. Pourquoi, en fait?
3: La première vague, en effet, a fait plus mal parce que ça venait jouer sur l'approvisionnement des entreprises. Fait que les entreprises qui voulaient, par exemple, qui s'approvisionnaient en acier aux États-Unis ou des composantes électroniques, etc., fait que pour fabriquer, par exemple, leurs produits, ben là, ils étaient taxés sur leur approvisionnement, sur leur importation. Fait que c'est encore un peu la même chose qui se produit aujourd'hui. Les contre-tarifs vont faire mal aussi à plusieurs entreprises, là, notamment là, pour tous les systèmes électroniques. Si on pense là, à nos entreprises qui fabriquent des équipements, ben, il y a des composantes électroniques dans les équipements qu'on fabrique pas ici au Canada, entre autres, puis que sont nécessaires pour fabriquer les équipements, ben là, on augmente le coût d'approvisionnement, fait que ça augmente le coût du produit, puis déjà que le produit total va être taxé à l'exportation, fait que là, on a comme deux taxes qui arrivent de chaque côté. Là.
2: Et est-ce que, vu que c'est arrivé la première fois lors de la première vague des tarifs, ça va nécessairement arriver cette fois-ci avec autant d'impact ou ça pourrait que ça ait moins d'impact pour les entreprises comparativement à la première vague?
3: Là, c'est un coup de baseball d'en face là, qu'on reçoit. Là. Ça va être un gros, gros impact. Là. On a commencé à regarder de notre côté quel secteur d'activité était touché, puis par municipalité. Il y a des municipalités que ça va être difficile parce que beaucoup d'entreprises qui sont situées dans un territoire sont des exportateurs touchés par les tarifs et contre-tarifs. Donc, tu sais, c'est pas juste les entreprises, mais c'est les communautés aussi là qui vont subir des dommages. Là. Fait que je pense que on n'a pas fini d'en parler. Là.
2: Vous avez mentionné c'est un coup de baseball d'en face. On veut aider notre communauté en tant que citoyen, en tant que consommateur, pour aider justement les entreprises ici de la Beauce à traverser cette période-là. Qu'est-ce qu'on peut faire concrètement pour soutenir notre économie ici dans la région?
3: Bien, c'est sûr que chaque citoyen a un rôle à jouer à partir de maintenant. Autant dans leur consommation, puis on pense souvent à l'épicerie hein, comme citoyen, mais c'est pas seulement une question d'épicerie, c'est une question de toutes les entreprises régionales, par exemple, si on fait des rénovations, d'aller chercher des comptes, de faire travailler les gens de leur région, que ce soit dans des services ou dans des produits comme des armoires de cuisine, par exemple, ou quoi que ce soit. Fait que ça, c'est sûr que chaque petit pas qu'on peut faire va avoir un impact, mais c'est aussi les municipalités, les gouvernements, les entreprises qui doivent acheter local aussi. Là. Je pense qu'il y a un gros effort qui a été fait de la part de nos gouvernements dans les derniers mois pour éliminer les barrières à l'entrée entre les provinces, mais aussi dans l'achat gouvernemental. Puis ça, c'est important de continuer parce que c'est des gros contrats qui sont donnés à des entreprises. Si on peut encore plus avoir l'achat québécois dans les contrats gouvernementaux, on va peut-être réussir à s'en sauver un petit peu.
2: Hélène Latulippe, directrice générale du Conseil économique, merci beaucoup d'être venue nous parler de la situation et de qu'est-ce qu'on peut faire pour aider les entreprises Beauceron et notre économie en ces temps difficiles. Je vous souhaite de passer une excellente fin de journée.
3: Merci beaucoup à vous. Au revoir.
2: Vous êtes à l'écoute du meilleur de la musique à O105. Le trafic se poursuit jusqu'à 18h. Et je vous rappelle que l'entrevue que vous venez tout juste d'entendre sera disponible d'ici la fin de la journée sur le O105.ca.

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1: Le segment La Toune qui punch, c'est ce qui va débuter lors de 17h au meilleur de la musique à O101.5. Et ce soir, on s'offre du Linkin Park, un des groupes chouchous au Québec. Donc, restez branchés, c'est à ne pas manquer. Et qu'est-ce qui est à ne pas manquer également? C'est le bulletin de nouvelles avec Claude Marquis. Qu'est-ce qui a retenu l'attention aujourd'hui en Beauce? Eh bien, elle vous donne tous les détails dans quelques instants. Et moi également, je vous parle de sport parce que c'est une grosse soirée baseball, non seulement dans le baseball majeur, mais également dans le baseball Beauceron. Je vous donne tous les détails dans quelques minutes. Au meilleur de la musique à O101.5. Restez à l'écoute.
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3: Bonne fin d'après-midi, ici Claude Marquis, voici vos actualités. Ottawa adopte une réponse mesurée aux nouveaux tarifs douaniers américains et ne compte pas pour l'instant toucher aux exportations d'électricité vers les États-Unis. Le gouvernement Carney imposera dès le 8 septembre des droits de douane de 15 à 50% sur plus de 700 produits, notamment l'acier, les produits laitiers, le matériel agricole et les pâtes et papiers. La ministre de l'Industrie, Mélanie Joly, affirme que le Canada dispose encore de plusieurs moyens de pression, mais qu'il choisit de ne pas les utiliser immédiatement. Le président des États-Unis, Donald Trump, nie avoir exigé des concessions sur le français lors des négociations commerciales avec Ottawa. Sur Truth Social, M. Trump a soutenu qu'il n'empêcherait jamais les Canadiens de parler français, ajoutant qu'il n'a même jamais songé à faire une chose aussi stupide. Selon le gouvernement fédéral, les États-Unis ont fait pression pour qu'Ottawa change sa position concernant la visibilité du contenu francophone et québécois sur les services comme Netflix. À quelques jours de la rentrée, le Centre de services scolaires de la Beauce-et-Chemin affirme pouvoir répondre favorablement à près de 75 % des demandes excédentaires de transport scolaire. Sur quelques 1100 demandes reçues, 815 ont été acceptées, tandis que 190 sont toujours en analyse et que 95 n'ont pu être accordées, principalement faute de circuits disponibles. Par voie de communiqué, le Centre de services scolaires assure qu'il continue de travailler sur les demandes en attente ou auxquelles il n'a pas été possible de répondre favorablement. Et la rentrée scolaire se fera sans pénurie d'enseignants au Centre de services scolaires de la Beauce-et-Chemin. Tous les postes d'enseignants sont actuellement comblés, selon les données du ministère de l'Éducation. Dans l'ensemble de la Chaudière-Appalaches, 108 postes demeurent toutefois vacants, dont 80 au Centre de services scolaires des navigateurs. C'est ce qui complète vos informations. 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
4: Les amateurs de baseball ce soir vont avoir l'embarras du choix, autant dans la MLB que localement. Premièrement, dans le baseball professionnel, dès 18h40 ce soir, à ne pas manquer, Red Sox, Marlins. Sinon, à 19h05, Yankees, Astros. À 19h07, Blue Jays, Royals. Et à 19h15, Dodgers, Braves. Tous des affrontements à ne pas manquer. Mais je vous dirais que ce qui va retenir l'attention ce soir dans le monde du baseball, c'est ce qui se passe chez nous, parce que c'est ce soir que s'amorce une série 100% Beauce Run dans la Ligue de baseball senior majeure de Québec. Les Jars et Noirs de Beauce affrontent les Spartans de Sainte-Marie dans une série 3-5. C'est la demi-finale et le premier match a lieu à 20h ici même à Sainte-Marie. Et ça va se transporter jeudi ensuite du côté de Saint-Georges. Vous prenez pour qui? 418-387-1015, 418-387-1015. Sinon, niveau météo, ce soir et cette nuit, en Beauce, on aura droit à un ciel partiellement nuageux avec 40% de probabilité d'averse et un risque d'orage. Et le minimum prévu est de 12 degrés.

0: 121 jours, 6 heures, 57 minutes et 19 secondes. C'est exactement le temps qui reste avant Noël. Oh, je le sais, vous allez peut-être dire, hey, Alexis, décroche, là. C'est quoi ça de parler de Noël quand le mois de septembre est même pas commencé? Give us a break! Et je vous comprends. Mais je me suis dit qu'après toutes les affaires de tarifs, Donald Trump et d'actualité, je me suis dit, il faut qu'on décompresse un peu. Et quoi de mieux pour décompresser que de parler de Noël? Quoique, c'est quand même une période stressante. Noël, hein, avec toutes les idées, cadeaux, les soupers, les rassemblements, puis tout ci, puis tout ça. Puis justement, fan de électro, pas le style de musique, mais tu sais, des ordis puis tout. Il y a une annonce aujourd'hui qui a été faite par Nintendo. Ouh! Vous allez capoter. Et ça, ça pourrait être une idée de cadeau de Noël. Je vous en parle au courant des prochaines minutes. Au meilleur de la musique à OSR 5. Mais juste avant, voici la toune qui punch dans le trafic. Au meilleur de la musique.
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Vous êtes à l'écoute du meilleur de la musique à 11h05 et si vous êtes un fan de jeux vidéo, montez le son de votre radio parce que aujourd'hui est une très belle journée. Deux merveilleuses annonces. Premièrement, Nintendo va proposer deux nouveaux ensembles package pour la Switch 2 avec un jeu et trois mois d'abonnement à leur plateforme en ligne. Dès la fin septembre, vous allez pouvoir acheter la Switch 2 avec Mario Kart World pour $749. Ouais, c'est pas donné, mais c'est ça maintenant le monde du jeu vidéo. Et si vous êtes plus un fan de ce qui est selon moi le meilleur jeu Wii Nintendo de tous les temps, Wii Sports Resort, eh bien, le 22 octobre, il va y avoir un deuxième package qui va sortir avec encore une fois la Switch 2 jumelée avec le Switch Sports Resort. Jeu qui a tellement marqué mon enfance. Le jouer au hockey en famille, jouer au tennis, c'était le fun, pour vrai. C'est un jeu où est-ce que je pouvais avoir du fun et mes parents pouvaient également avoir du fun. Puis là, ben ça revient sur la nouvelle Switch, juste à temps pour Noël. Parle-moi de ça, hein, une belle idée cadeau, mais peut-être moins bonne pour le portefeuille. Mais ça tombe bien parce qu'aujourd'hui, deuxième annonce dans le monde du jeu vidéo qui, elle, est moins coûteuse, mais qui est un peu moins pour toute la famille. Mais par contre, elle concerne ce qui est pour plusieurs gamers. Un des jeux vidéo les plus acclamés de tous les temps, soit The Witcher 3. Ce jeu qui est sorti il y a 10 ans, depuis Netflix, on fait des séries sur The Witcher. Tu sais, il y a vraiment un engouement qui se poursuit à travers le temps. Et aujourd'hui, la compagnie CD Projekt Red, qui sont derrière la franchise, ont annoncé The Witcher 3 remasterisé. Avec la technologie, les graphismes, les mouvements, les styles de combat d'aujourd'hui et pas d'il y a 10 ans, là, un tout nouveau The Witcher 3 remastered pour les nouvelles technologies, les nouvelles télévisions. Et si vous êtes un fan de Gérald, il faut que vous achetez ça et ça sort le 29 septembre. Puis en plus, ils ont annoncé que l'année prochaine, il allait avoir une nouvelle expansion de The Witcher 3 qui allait sortir. Donc, l'histoire est pas juste plus belle avec les technologies d'aujourd'hui, mais en plus se rallonge avec une nouvelle épopée, un nouveau DLC. Et ça, ça va sortir l'année prochaine, le DLC. Mais pour ce qui est de la nouvelle version de The Witcher 3, elle sera disponible le 29 septembre prochain. Fait que c'est vraiment le deux grosses nouvelles, deux bonnes nouvelles si vous êtes amateur de jeux vidéo. Et moi, ce que je retiens de The Witcher 3, c'est que même 10 ans plus tard, là, ça nous prouve qu'un bon jeu vidéo, c'est comme du bon vin. Ça vieillit plutôt bien. Moi, c'est sûr. Puis, super important, si vous avez The Witcher 3 déjà à la maison ou si vous avez le digital ou en cassette, ben vous allez avoir l'upgrade gratuitement. Ça, c'est encore mieux. Fait que si ça fait 10 ans que vous avez pas joué, là, gratuitement, boum, vous allez avoir une nouvelle version, puis vous allez pouvoir retomber dans le monde de The Witcher. Pour vrai, grosse nouvelle, jeu vidéo. Moi, gros fan, gros gamer. Puis, ma blonde va me perdre pendant plusieurs semaines parce que Dieu sait que c'est long, ce jeu-là. Mais ça vaut tellement la peine, surtout avec les nouvelles technologies d'aujourd'hui. Indochine, ça s'en vient. Mais tout d'abord, Greenwoods à 101.5.

Matt Mason, c'est ce qui est à venir au meilleur de la musique à 11h05 avec son succès Downstairs. Restez à l'écoute. Et également au courant des prochaines minutes, c'est les détails météo. On a une très belle journée en Beauce. Beau retour à la maison. Ciel bleu, quelques nuages. Est-ce que ça sera comme ça tout au long de la soirée? Et également, est-ce que ça sera comme ça demain? Je vous donne tous les détails dans quelques minutes. Et juste après, on va parler de Alexander Ovechkin. Parce que oui, peut-être qu'il a passé l'été loin des patinoires, mais il a tout de même accumulé pas mal de pénalités. Je vous donne tous les détails sur cette histoire-là au courant des prochaines minutes. Au meilleur de la musique à 11h05.

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0: Cluzo, c'est ce qui est à venir au meilleur de la musique à Osar 5. Mais juste avant, on va parler du Great 8, Alexander Ovechkin, parce qu'il a peut-être passé l'été loin des patinoires, mais il a tout de même accumulé les pénalités, parce que durant ses vacances en Russie, la vedette des Capitals aurait reçu 33 contraventions en 4 mois, notamment pour des excès de vitesse, stationnement pas payé, payage non payé. Quand on cumule là, toutes ces 33 contraventions-là ensemble, il y en aurait pour 1 510 $ canadiens. Mais pour Ovechkin, c'est des peanuts. Le tout a été fait dans son véhicule personnel, qui est un impressionnant Aurus Arsenal, un véhicule évalué à près de 920 000 $. En même temps, ça porte le nom Arsenal, fait que c'est normal que ce soit de la qualité. Et la plaque d'Alexander Ovechkin, savez-vous c'est quoi la plaque automobile d'Alexander Ovechkin? 008. Je sais pas si en même temps c'est un clin d'œil à James Bond. C'est 007, 008, c'est comme le James Bond, le tireur d'élite, l'agent secret. C'est de la Ligue nationale de hockey. Beau clin d'œil, je trouve. C'est quand même le fun. Puis quand t'es le meilleur marqueur de tous les temps de la Ligue nationale, tu peux bien te permettre des petits trucs comme ça. Et l'histoire dit qu'Alexander Ovechkin aurait déjà payé 32 des 33 amendes. Comme quoi, je disais justement que c'était des peanuts pour lui. Et Alexander Ovechkin n'a visiblement pas l'intention de lever le pied à 40 ans, ni sur la patinoire que sur l'accélérateur de sa voiture. Mais ça, il faudrait quand même qu'il se calme sur le chemin, là. Tu sais, faire de la vitesse comme ça sur les voies publiques, c'est pas bien bien intelligent. On veut pas ça. Ça cause des accidents. Ça cause des choses qu'on ne voudrait pas qu'ils se produisent. Mais bon, Alexander Ovechkin décide de faire autrement. Il paye pour ça. C'est fou quand même, là. 33 contraventions en 4 petits mois. Puis encore son permis. C'est fou, ben. Fuseau Coffee, c'est ce que je vous offre demain dans le meilleur de la musique à Osar 5.
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0: Et je vous souhaite de passer une excellente fin de soirée sur nos ondes. Restez là parce que dans quelques instants, c'est les hits avec Chuck Noel. Il va vous offrir les Black Crowes, également Radiohead, Morgan Wallen, 21 Pilots, U2, Shabuzi, Miles Smith, mais également du bon franco avec, entre autres, GF Posé. En parlant de GF, demain de 6h, ne manquez pas Jean-François Routier. C'est la 10e chronique avec Jason Groslot demain. Ils vont sûrement parler ensemble des tarifs qui sont encore d'actualité énormément au courant des derniers jours. Et justement, moi aussi, également, j'en ai parlé des tarifs pendant mon émission et l'entrevue que j'ai réalisée va être disponible sur le o115.ca. Donc, je vous souhaite de passer une excellente fin de journée. On se reparle demain, même heure, même poste. Ciao, ciao tout le monde. Prenez soin de vous. Bon retour à la maison.
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3: Bonsoir, ici Claude Marquis, voici vos actualités. Ottawa adopte une réponse mesurée aux nouveaux tarifs douaniers américains et ne compte pas pour l'instant toucher aux exportations d'électricité vers les États-Unis. Le gouvernement Carney imposera dès le 8 septembre des droits de douane de 15 à 50 sur plus de 700 produits, notamment l'acier, les produits laitiers, le matériel agricole et les pâtes et papiers. Et à quelques jours de la rentrée, le Centre de services scolaires de la Beauce-et-Chemin affirme pouvoir répondre favorablement à près de 75 % des demandes excédentaires de transport scolaire. Sur quelques 1100 demandes reçues, 815 ont été acceptées, tandis que 190 sont toujours en analyse et que 95 n'ont pu être accordées, principalement faute de circuits disponibles. Par voie de communiqué, le Centre de services scolaires assure qu'il continue de travailler sur les demandes en attente ou auxquelles il n'a pas été possible de répondre favorablement. C'est ce qui complète vos informations. 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
4: Bon début de soirée, bienvenue dans les hits. Mon nom est Chuck et je m'installe dans la prochaine heure avec des numéros 1 des 30 dernières années. Retour à la routine cette semaine, retour

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1: 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Jeff Posey s'en vient avec Emmêlé dans ses cheveux et on aura aussi la country folk avec Miles Smith et Cowgirl pour le dernier hit de Shaboozy dans les prochaines minutes. On attend d'avoir un gros classique de YouTube Beautiful Day sur le meilleur de la musique à haut.

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1: Grosse année 2026 pour le groupe de Stillwater en Oklahoma, The All-American Rejects. Le groupe qui a eu du succès dans les années 2000, qui vient d'une petite ville, la même ville que Garth Brooks et White Flores plus récemment. C'est une ville de country. Et là, il y a un band de pop-punk qui sort de nulle part, All-American Rejects. Et ils se sont fait connaître avec plusieurs chansons, notamment Gives You Hell, qui est leur plus gros hit en carrière. Ils sont venus nous voir cet été au Québec, en première partie de Keisha et Shaggy au Festival d'été de Québec. C'est un band qui roule encore sa bosse. Il a même sorti un album cette année. Ça faisait longtemps qu'il n'avait pas sorti de la nouvelle musique. Un album qui a été très bien reçu également par la critique. Ils s'en viennent dans les prochaines minutes à haut.
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on plonge directement dans les années 90 avec Cake et la reprise de I Will Survive de 97 et Closing Time, Semisonic, ça s'en vient. Et on aura aussi dans les prochaines minutes Jelly Roll et Marshmello pour leur chanson Holy Water. Et pour l'instant, c'est Somber et My Body Isn't Ready. 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
1: C'est tout pour les hits. On se retrouve demain pour l'édition du mercredi. Pour bien commencer ta journée, le rendez-vous, c'est à 6h avec les 100 000 matins. Mon nom est Chuck. Je te souhaite un très beau mardi soir. Goodbye!
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2: Bonsoir, ici Claude Marquis. Voici vos actualités. Ottawa adopte une réponse mesurée aux nouveaux tarifs douaniers américains et ne compte pas pour l'instant toucher aux exportations d'électricité vers les États-Unis. Le gouvernement Carney imposera dès le 8 septembre des droits de douane de 15 à 50 sur plus de 700 produits, notamment l'acier, les produits laitiers, le matériel agricole et les pâtes et papiers. Et à quelques jours de la rentrée, le Centre de services scolaires de la Beauce-et-Chemin affirme pouvoir répondre favorablement à près de 75 % des demandes excédentaires de transport scolaire. Sur quelques 1100 demandes reçues, 815 ont été acceptées, tandis que 190 sont toujours en analyse et que 95 n'ont pu être accordées, principalement faute de circuits disponibles. Par voie de communiqué, le Centre de services scolaires assure qu'il continue de travailler sur les demandes en attente ou auxquelles il n'a pas été possible de répondre favorablement. C'est ce qui complète vos informations. 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
1: On est le mardi 25 juin 2026. Merci beaucoup d'être bien branché à votre radio en Beauce. On passe cette soirée ensemble. Je m'appelle Mathieu Guimond. Hey, ce soir, je vous parle entre autres du hockey, de la Ligue de hockey junior maritime Québec qui sera de passage en Beauce en fin de semaine prochaine. On va parler un peu d'actualité. Belle proposition à vous faire également avec nos amis de chez boutiquelecargo.com. On a un beau concours à vous proposer. Puis tu sais, c'est bien niaiseux de participer. Je vous explique ça un peu plus tard ce soir. Et c'est toujours le fun également d'avoir de vos nouvelles. Je veux saluer toute la gang de la Maison de la Famille Nouvelle-Beauce à Sainte-Marie, qui sont là bien branchés, fidèles au poste. Nous autres, c'est votre cas aussi. On veut tellement savoir. Vous nous faites signe via nos réseaux sociaux. Vous pouvez nous appeler, nous texter, nous donner des nouvelles également via notre site web. On veut savoir ce qui se passe de bon pour vous en ce mardi.

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1: Il va y avoir du hockey de la LHJMQ en Beauce en fin de semaine avec le Centre Castel de Sainte-Marie qui va accueillir un match pré-saison de l'Océanique de Rimouski et des Remparts de Québec. C'est ce vendredi à 19h. Hey, puis c'est comme une espèce de boucle qui se boucle parce qu'il y a 15 ans, quand on a ouvert le Centre Castel, en 2011, quand on a ouvert un des premiers matchs qu'on a présenté, ben c'était un match Océanique Remparts. C'est quand même le fun. Il y a plusieurs joueurs de la région qui pourraient être de la partie, notamment Alex Desruisseaux, Charles-Antoine Dubé et Lucas Morin du côté des Remparts, ainsi que Samuel Thibault et Alexis Blanchette chez l'Océanique. Donc, belle occasion pour les amateurs de hockey de la Beauce de voir des espoirs de la LHJMQ tout près. Les billets qui sont en vente au Uniprix, à la boutique Rover Sport, de même qu'au restaurant Giovannina, au coût de 10 $ pour les 7 ans et plus en pré-vente ou encore 15 $ au Centre Castel le soir même du match. Alors, il y aura du hockey de la LHJMQ ce vendredi soir au Centre Castel. Allez-vous faire votre tour?

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4: Voici vos nouvelles, Arsenal Média. Ottawa adopte une réponse mesurée aux nouveaux tarifs douaniers américains et ne compte pas, pour l'instant, toucher aux exportations d'électricité vers les États-Unis. Le gouvernement Carney imposera dès le 8 septembre des droits de douane de 15 à 50 sur plus de 700 produits, notamment l'acier, les produits laitiers, le matériel agricole et les pâtes et papiers. À quelques jours de la rentrée scolaire, le Centre de services scolaires de la Beauce-et-Chemin affirme pouvoir répondre favorablement à près de 75% des demandes excédentaires de transport. Sur quelques 1100 demandes reçues, 815 ont été acceptées, tandis que 190 sont toujours en analyse et que 95 n'ont pu être accordées, principalement faute de circuits disponibles. Par voie de communiqué, le CSSBE assure qu'il continue de travailler sur les demandes en attente ou auxquelles il n'a pas été possible de répondre favorablement. La rentrée scolaire se fera sans pénurie d'enseignants au CSS de la Beauce-et-Chemin. Tous les postes d'enseignants sont actuellement comblés, selon les données du ministère de l'Éducation. Dans l'ensemble de la Chaudière-Appalaches, 108 postes demeurent toutefois vacants, dont 80 au Centre de services scolaires des navigateurs. Et maintenant, la météo en Beauce. Ce soir et cette nuit, c'est partiellement nuageux avec 40 % de probabilité d'averse et un risque d'orage. Le minimum, lui, est de 12 degrés.